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1: Bonjour, bonjour à tous. Et bien une fois encore au CACN pour la nouvelle exposition de Melika Sadé, je l'ai bien dit, oui, qui s'intitule The Hour of Wolf and Sheep, qui dure du 7 au 18 juillet 2026. Et nous allons avant l'artiste. Je viens de suivre une visite de presse très intéressante et déjà bravo Melika. Bravo Guillaume, parce que comment vous trouvez vos artistes ?
2: J'essaie de faire au plus large possible. Moi, je travaille très souvent en lien avec des écoles d'art et j'essaie, quand j'ai l'opportunité de le faire, de travailler avec des étudiants et des étudiantes. Et c'est comme ça qu'on s'est connu avec Melika, puisque j'avais fait une exposition à Messette du Sud, à Montpellier, en 2022. C'est un projet très long pour l'expliquer, mais en gros, c'est d'une artiste norvégienne qui s'appelle Anna Koutou, que j'avais invitée. On avait fait plusieurs séries de workshops dans lesquelles Melika participait. Et ça s'est conclu par une exposition collective. Et à l'époque, Melika avait montré un ensemble de sculptures qui s'appelait Lego, je crois, et qui étaient des structures avec des tiges métalliques qui reprenaient certains éléments de l'école de Montpellier, d'où elle a étudié. Et il y avait, je pense, qui flottait un peu dans cette exposition, un regard critique aussi vis-à-vis de l'école. Et je pense que c'était la réponse de Melika qui m'avait intéressé. Avec Melika, comme avec l'ensemble du groupe, on a continué à rester en contact, à suivre un petit peu les activités des uns et des autres. Et puis voilà.
1: Donc vous trouvez que le mieux du CACN se prêtait bien à l'exposition de Melika?
2: Oui, je pense. Et puis, je pense parce que cette allure se prête bien aux pratiques culturelles comme ce que fait Melika. Je pense que c'est des sujets qui sont importants aussi, ces questions-là de la maison, de la poste de retour, toutes ces choses-là.
1: Oui, le titre, c'est « Entre chien et loup ». On peut traduire comme ça, parce que j'ai très mal prononcé, donc je préfère dire en français « Entre chien et loup ».
2: Ben, c'est ça. Et puis, c'est aussi, comme tu le disais au début, on est un centre d'art, donc on accompagne aussi des artistes qui sont en début de carrière. Et du coup, l'intérêt, c'est ça, c'est qu'on se connaît, qu'on peut travailler ensemble.
1: Alors, une fois qu'elle est décidée, cette exposition, il faut décider. Trouver un créneau, des dates. Donc là, c'est le début de l'été, du 7 mai au 18 juillet. Le vernissage, c'est donc le 7 mai. Vous, personnellement, Guillaume, une fois qu'elle est accrochée, puisqu'on a eu une visite de presse où chacun réagissait très différemment. « Ah, ben moi, je vois ça. Ah, ben non, je ne vois pas du tout la même chose. » De toute façon, ce qui est important, c'est que ça sollicite des questions, hein, une réflexion. Des approfondissements, en quoi c'est, en quelle matière, etc. Votre ressenti personnel, c'est peut-être difficile en tant que directeur d'un centre d'art, non ?
2: Disons que ça s'est passé évidemment avant l'accrochage, c'est qu'en fait, il y a beaucoup d'échanges qu'on a eus avec Melika, comme ça se passe avec chaque fois avec qui je travaille. Mais c'est vrai que... il faut savoir, et notamment par exemple quand on écrit le texte de l'exposition qui cadre un petit peu le projet, il faut savoir de quoi on va en parler, il faut arriver à être le plus précis possible. Et voilà, et donc dans le travail de Melika, effectivement, l'idée c'était pas forcément de se concentrer sur le background de Melika comme c'est pas forcément quelque chose de biographique, mais justement plutôt de se concentrer des choses qui émergent des sculptures. Et je pense, voilà, pour faire une réponse un petit peu en zigzag, mais je pense que c'est pour ça qu'il y avait plusieurs interprétations qui sortaient de son travail. Je crois que c'est un peu ce que Dieu cherche à faire aussi, ce que les gens qui voient cette exposition et qui voient ses œuvres arrivent aussi à y trouver quelque chose qui les touche directement, même s'il y a des sujets, il y a des sujets qui touchent plus certaines personnes que d'autres. Je pense effectivement à ce retour impossible ou difficile, mais en fait, je crois que ça touche à peu près tout le monde directement, parce que c'est pas parce que soi-même on est dans l'impossibilité de retrouver un chez-soi comme on l'a quitté, qu'on peut pas comprendre que d'autres personnes sont dans cette situation. Et effectivement, comme tu parlais aussi dans la visite presse, parfois, ce sont des choses qui peuvent avoir l'air distantes, et en réalité, elle le concerne directement ou bien on bénéficie directement de ces situations-là, qu'on le veuille ou non. Donc voilà.
1: Il faut se procurer le petit livret hein, qui est disponible, le programme de mai à juillet. Vous avez écrit donc une introduction, vous êtes le commissaire de l'exposition et je pense que c'est intéressant, avant de commencer, peut-être d'avoir déjà une idée ou alors partir totalement vierge en se disant on va regarder, puis on en discutera après. Alors merci Guillaume, et puis on va donner la parole à Milka qui nous écoutait avec attention, qui avait envie d'intervenir, je le sentais. Et puis on va faire une première pause musicale avec NTS que vous écoutez beaucoup l'un et l'autre pendant que vous accrochez. Il y a besoin de musique, il y a besoin d'atmosphère, il y a besoin de... C'est quoi la musique pour vous, Guillaume ?
2: Alors, ça dépend des accrochages, je pense, et puis ça dépend. Des fois, c'est l'équipe qui met la musique, des fois, c'est l'artiste qui met la musique, et on est assez ouvert à écouter plein de choses.
1: Vous avez invité. Eh bien, merci, voilà. Guillaume. Et puis, on peut demander quelle sera la prochaine expo, non ? C'est trop tôt ?
2: Ah oui, on peut le demander. Ça va être Angélique Aubry et Ludovic Béillard qui font un projet qui est aussi long à expliquer là dans un temps aussi court.
1: C'est de la
2: sculpture et ils vont changer beaucoup l'atmosphère du centre-là.
1: Merci Guillaume et on termine donc en musique.

0: Et sur Radio Alliance Plus, après donc Guillaume Monceau, le directeur du CACL, j'ai le plaisir donc d'être en face de Milika. Bonjour et je répète, bravo. Alors bien sûr, la question qu'on se pose quand on voit votre nom, Milika Sadezadeh, vous êtes iranienne, vous êtes née à Téhéran, vous parliez déjà le français, vous avez étudié le français par vous-même, donc la France vous tentait. Vous avez toujours été tenté par la France? Vous saviez que vous le viendriez en France? Assez jeune ou non?
1: Non, non, c'était un peu quelque chose qui est arrivé aussi par envie de découvrir d'autres cultures et enrichir ses expériences.
0: Alors, quand vous êtes arrivé en France en 2019, les Beaux-Arts de Montpellier, comment vous aviez eu écho des Beaux-Arts de Montpellier? Comment vous avez fait votre choix?
1: En fait, moi, quand je suis arrivée, je voulais faire l'école de médecine. Et justement, j'ai fait un an de PACES et ça ne m'a pas du tout parlé, en fait. Oui. Et du coup, j'ai décidé de passer le concours de Beaux-Arts de Montpellier parce que j'étais à Montpellier. Et j'étais acceptée. Et du coup, c'est un peu, ça s'est fait par la vie, par des événements de la vie. Comme
0: oui, mais enfin, vous étiez déjà très attirée par l'art, je pense que Dionne. Est-ce que vous aviez déjà, je dirais, un acquis artistique, soit manuel, soit visuel, dans les musées, dans les livres?
1: Moi, j'ai grandi dans une famille d'artistes. Mon père, il est artiste, peintre et calligraphe. Ma mère, elle est prof de beaux-arts. Ma sœur, elle est pianiste. Du coup, en fait, c'était assez naturel. C'était quelque chose où, comme on peut dire, c'était capital ou culturel que j'avais accès. Et du coup, c'était aussi pas un choix très difficile.
0: Vous êtes venue seule en France?
1: Oui.
0: Oui, donc il y avait toute la difficulté peut-être d'adaptation et de se retrouver seule. Donc c'est qu'on va peut-être retrouver justement dans cette exposition. Mais je crois qu'il faut bien préciser. Il y a peut-être quelques éléments personnels, mais ce n'est pas une biographie, ce n'est pas votre histoire à vous. C'est votre réflexion, en fait, sur la maison, le départ, pas forcément l'exil. Je pense que...
1: Moi, je pense qu'en fait, ce que peut-être j'ai oublié de tout à l'heure dire, mais que Guillaume, il a un peu remonté et que ça m'a fait réfléchir. En fait, moi, dans mon travail... je pense que l'art est personnel d'une certaine manière, parce qu'on parle des sujets qui nous touchent, qui nous concernent et qui nous parlent, en fait. Et c'est sûr que dans cette manière, c'est personnel. Mais moi, ce que je trouve intéressant dans l'art, c'est que aussi on peut créer un lien avec des gens. On peut parler des sujets et on peut les questionner, en fait. Et moi, c'est ça qui m'intéresse dans mon travail. C'est pas de donner une réponse, mais de questionner des choses. C'est de questionner les violences qui existent autour de nous, ou des fois où on s'habitue, on ne les regarde plus, ça s'efface.
0: Le contexte actuel, c'est vrai que nous, on continue de vivre tranquillement, comme ça, et que les violences qui se passent,
1: exactement,
0: elles semblent très loin. Pourtant, ils existent.
1: Oui, ils semblent très loin. Et des fois, je pense qu'aussi en Europe, on a l'impression qu'ils ne nous touchent pas. Mais en fait, ils nous touchent. Et ça affecte notre vie, l'économie du pays, et tout l'ensemble. Et en fait, moi, j'ai pas envie, dans mon art, de prendre cette position, de donner des réponses. Parce que les choses, elles sont jamais simples. Elles sont complexes. Moi, j'ai envie de garder cette complexité. Et pour garder cette complexité, moi, j'essaie d'utiliser des métaphores, de poésie pour créer un espace où on réfléchit ensemble pour questionner les choses. Pas pour nécessairement donner une réponse définitive, mais pour avoir cet espace ensemble.
0: Et c'est bien de ne pas avoir de réponse définitive, parce que ça nous enfermerait dans des certitudes. Et je disais, là, dans cette visite de presse, nous étions 4 ou 5 et chacun avait une interprétation différente, mais l'important, c'est que nous ayons posé cette question. On repart peut-être avec encore beaucoup d'interrogations. On a envie de revenir, on a envie de revenir pour revoir ces œuvres, les regarder en détail. Alors avant de parler tout de même des différentes salles, parce que ce qui m'a frappé là, Guillaume, aussi, c'est que par rapport à d'autres expositions, il n'y a pas énormément d'œuvres. Hein, je crois qu'il n'y en a que... des grosses installations. Mais je trouve qu'on a le temps vraiment de voir. Elles sont grosses, mais en même temps minimales, je trouve. On n'est pas... agresse, c'est pas le mot, mais on n'est pas débordé par un tas de choses, c'est-à-dire qu'on prend vraiment le temps. Mais avant de parler de ces œuvres, je voudrais savoir dans vos études, Milika, comment vous vous êtes spécialisée peu à peu, puisque Il y a beaucoup de matière. On sent que vous aimez les triturer, les manipuler. Il y a du goudron, il y a, vous utilisez le four, ça. Comment ça s'est fait dans vos études? Il y a une étude générale d'abord, et puis peu à peu, vous vous spécialisez.
1: Au Beaux-Arts de Montpellier, en fait, ça fonctionne où en première année, on fait chaque semaine, on fait un projet avec des matériaux différents. En fait, ce qui est bien dans ce programme, c'est que ça nous permet de en fait, découvrir plein d'éléments, plein de techniques, et un peu se trouver aussi de ce qui nous parle plus et de ce qui est plus juste par rapport les idées ou les sujets qu'on a envie de traiter. Mmh. Et du coup, je pense que ça m'est arrivé naturellement à travers ces expériences d'expérimenter avec plein d'éléments et voir là où je me sens plus dans mon élément.
0: Disons, alors c'est quoi? Là, vous voulez trouver le mieux dans votre élément. Il faut être assez élégantique. C'est ça, hein, il faut.
1: Moi, j'aime beaucoup, comme vous avez dit un peu, de traiter des éléments ou reprendre par exemple des éléments de la maison, de les reproduire différemment, de changer leur nature, la manière qu'ils sont présents dans l'espace. Un poignet, on le voit toujours sur une porte, de prendre et le mettre dans un autre espace, c'est aussi jouer avec ça. Et en fait, moi, c'est surtout, j'ai trouvé le sujet que j'ai envie de traiter plus que le matériau que j'ai envie de traiter. Oui. Et du coup, chaque fois, c'est vraiment trouver la meilleure manière à traiter ce concept. Oui. Donc, des fois, c'est par vidéo, des fois, c'est par dessin, des fois, c'est par des installations, des sculptures.
0: Et les études vous ont permis d'acquérir toute cette technique, toute cette diversité de matériaux.
1: Oui, et aussi, je pense que c'est aussi le contact avec les autres personnes. Oui. Je pense que c'est toujours l'art, c'est vraiment un travail collectif. Ou c'est à travers des discussions qu'on a avec d'autres personnes, à travers de voir ce que les autres ils font avec les mêmes sujets ou d'autres sujets qu'on s'enrichit en fait.
0: Ouais.
1: Parce que quand on est tout seul dans notre coin, j'ai l'impression que ça va pas très loin. Du coup, c'est vraiment ce contact avec les autres, avec d'autres artistes, qui permet de aussi se découvrir soi-même.
0: Alors, vous avez été diplômée en 2023. Là, on est en mai 2026. Entre l'obtention du diplôme et maintenant, vous avez fait quoi? Vous avez fait plusieurs, déjà d'autres expositions? Ou c'est la première exposition vraiment consacrée qu'à vous?
1: En fait, j'étais diplômée, mon licence en 2023 et mon master en 2025.
0: Ah d'accord, donc c'est encore plus récent.
1: Mais j'ai fait aussi une expo... il n'y a pas très longtemps, en mars, à l'espace Saint-Gravi. C'était aussi une exposition personnelle. Mais CACN, c'est mon premier exposition personnelle à l'institution. Du coup, c'était très chouette comme expérience.
0: C'est un grand, grand moment. Et j'ai tout de même été très frappée par ce noir. Vous utilisez beaucoup le noir et blanc. Hein, il n'y a pas beaucoup de couleurs. Il y a des petites punaises de temps en temps. Le noir et le blanc, pour vous, c'est quoi? C'est bien, le mal, c'est quoi?
1: C'est vraiment... moi, je n'ai vraiment pas un intérêt colorimétrique pour le noir, ni même pour le blanc. En fait, souvent, le blanc qu'on voit dans mon travail, c'est juste soit la couleur de papier, soit c'est l'espace qui est blanc. Et en fait, mes vidéos, en plus, ils ne sont pas du tout noir et blanc. Tout. Mais c'est surtout peut-être que ce qui se répète avec cette couleur noire, c'est surtout le procès de brûler.
0: Oui.
1: De brûler, ou le goudron, ou le caoutchouc. C'est surtout le matériau et l'histoire que ça raconte, plus qu'une question de couleur.
0: De couleur.
1: Et je pense que souvent, j'ai un rapport avec mon travail qui est vraiment pas basé sur le couleur, mais plutôt sur le matériau et sur l'objet, qu'est-ce qu'elle raconte elle-même.
0: Alors, vous aussi, vous travaillez en musique?
1: Hein, rapidement.
0: Donc vous aviez choisi, on écoute un morceau assez expérimental, donc de Alex G.

0: Alors, sur Radio Alliance Plus, il est temps dans cette exposition du CACL, donc de 7 mai au 18 juillet, entre Chien et Loup, avec Milika, de parler un peu des œuvres. Alors, on va peut-être pas faire toutes les salles, bien qu'il n'y en ait pas beaucoup. Hein, ce que je disais tout à l'heure, c'est vraiment intéressant. On peut se consacrer. Et dès l'entrée, il y a ce, moi j'appelle ça un mur, Suspended Address. Et on sent tout ce concept, en fait, hein, tout de même. Dites-nous comment vous l'avez fabriqué, ce mur.
1: C'est vraiment, en fait, ça se tient par un bon équilibre. Mmh. Et en fait, j'ai pris une plaque de numéro de maison en Iran, et je l'ai reproduit en cire plus épais, environ 350 fois. Mmh. Et c'était un peu pour aussi parler d'avoir une adresse, c'est aussi au niveau administratif, une position, mmh. Ça nous positionne, ça nous donne un endroit. Et d'essayer de l'obtenir, ou essayer d'obtenir cette sens de chez soi en continu, mmh. Et de, en fait, de ne pas y arriver, et que au final ça devient comme un sort de mur, en fait, ça devient un bloc. Et en même temps, c'était un peu aussi cette envie de, bah, les poèmes, c'est qu'ils sont coincés,
0: oui,
1: entre les
0: briques. Ils sont coincés entre les briques, oui.
1: C'était un peu comme des souhaits, comme des envies. Qui sont coincés, qui sont là, et qu'on a envie qu'un jour ça se construise dans cette manière.
0: Moi, je trouve qu'il y a tout de même, sinon une similitude, une complémentarité entre ces plaques de numéros, mmh. Et puis les poignées de porte. Parce que souvent, quand on s'en va de quelque part, moi, je sais, quand j'ai déménagé assez souvent, je prenais toujours la plaque de la maison et une poignée. Donc,
1: c'est intéressant.
0: Comme si c'était comme un souvenir. Il y en a qui prennent un peu de terre dans un bocal. Moi, je prenais une poignée, et puis voilà. Donc, j'en ai quelques-unes comme ça chez moi. Et la statistique du trauma, hein, 50 poignées en bois, c'est très. Pourquoi vous l'avez appelé statistique? Moi, je voyais une sorte d'escalier, de courbe.
1: Ah, parce que c'était un peu basé sur une statistique. Et en fait, c'était un peu dans cette envie de parler de cet sentiment, de le passage de violence que ça laisse derrière. Et un peu cet sentiment de ne pas passer, genre, fermer une porte, passer à d'autres choses, et ne pas pouvoir ouvrir de nouvelles portes, avoir de nouvelles possibilités, être un peu coincé.
0: Et c'est vrai qu'il y a les salles dans lesquelles on n'entre pas, mais il y a toujours ce petit trou dans le mur que vous utilisez souvent, Guillaume. Il faut laisser ce trou dans le mur. Donc, on ne peut pas rentrer dans cette pièce, et vous avez appelé cette pièce le bouclier. Moi, ça m'a fait plus penser à un tonneau, mais c'est moins joli. Ce bouclier, c'est quoi? C'est l'autoprotection, ou au contraire, c'est l'attaque?
1: Je pense que c'est un peu les deux, et que ça échoue dans les deux cas, parce que c'est un bouclier qui est brûlé des deux côtés. Mmh. Et en fait, c'est une sorte de... C'est à la mesure d'une porte, en fait.
0: Ouais.
1: Et c'était un peu pour faire référence à l'espace de maison, à la sécurité qu'on associe à cet espace, qui n'existe pas toujours.
0: Ouais.
1: Et qu'en même temps, on se protège avec cet espace, mais c'est une protection qui échoue aussi, quoi.
0: Et c'est sûr que vos dessins au fusain, la nuit de 10-5, on aperçoit à travers le trou, la maison est noire, ça fait penser vraiment aux maisons détruites. Hein. C'est du fusain, vous avez gratté dessus. Il y a beaucoup de références aux objets domestiques, hein, je crois.
1: Oui, parce que pour moi, en fait, les objets sont pas mal témoins de nos vies et de notre société, en fait, dans leur forme, dans leur placement, ça part de nos sociétés, de nos valeurs, de qu'est-ce que c'est, en fait, l'idée dans le système dans lequel on vit, en fait, essayer dans ce sens-là.
0: Alors moi, j'ai spécialement apprécié les tiroirs en bois, clés fondues, céramiques, que vous avez intitulé « Le manque de toi », T-O-I, est un rocher que je porte. Vous avez récupéré des tiroirs. Vous les avez empilés. C'est des vieux tiroirs, hein, sculptés, décorés. Ils sont en équilibre. Et dedans, expliquez-nous ce que vous avez mis, puisque nous, on a pu les prendre dans la main. Et c'est très tactile. Hein, c'est très... Enfin, je ne sais pas si les spectateurs pourront les prendre, les visiteurs pourront les prendre, mais nous, on a eu le droit. Et prendre une clé dans la main, c'est très symbolique.
1: Oui, justement, c'est en fait des clés que j'ai récupérées qui sont fondues dans la terre qui a la forme de creux de la main. Et c'est un peu pour, ouais, pour parler de cette. En fait, c'est pour donner forme à un sentiment de manque, en fait. De donner forme à un manque qui nous pèse et qui est constamment avec nous, en fait, comme un rocher qu'on porte dans une poche ou dans la main. Et en fait, c'est pour parler d'un endroit qu'on a quitté, qu'on ne peut pas récupérer, de ne pas pouvoir rentrer chez soi. Et les tiroirs, pareil, c'est en fait, ils sont séparés de leurs meubles, ils sont abandonnés, et de faire en fait un ensemble, comme un sort de collectif.
0: Alors tout ça, quand je vous écoute, quand je vois vos œuvres militaires, je me demande, c'est toujours la question que je demande face à un artiste, comment vous viennent les idées? C'est, ça vient brusquement, c'est à force de lecture, à force de réflexion, ça émerge comme ça. C'est compliqué ce que je vous demande.
1: Moi, je pense que, en tout cas pour moi, il y a beaucoup de, il y a un processus de recherche, en fait, de lire sur l'histoire, écouter aussi, lire les histoires d'autres personnes, d'autres endroits. Et il y a vraiment un processus de recherche et aussi de conversation. Je pense que, par exemple, cette expo, c'était vraiment construit avec Guillaume et l'équipe de CACN. Et avec Guillaume, on a vraiment travaillé l'espace ensemble.
0: Vous avez créé des œuvres spécifiquement pour cette exposition, quelques-unes.
1: Quelques-unes. Et aussi, en fait, avec Guillaume, on a échangé des références, des livres. Et je pense que tout ça, ça enrichit. En fait, les idées, pour moi, ils ne viennent pas de nulle part. C'est que il faut enrichir son cerveau, il faut lire, il faut voir pour qu'il y ait des idées qui sortent. Et c'est
0: Et
1: vraiment
0: puis il y en
1: ça
0: aura
1: vraiment
0: d'autres
1: utile.
0: plus tard sur d'autres sujets.
1: J'espère bien.
0: Alors, on n'a pas parlé de toutes les autres œuvres. Il y en a beaucoup, beaucoup, enfin pas beaucoup d'autres, mais il y en a plusieurs. Il y a ces vidéos et on n'a pas osé poser la question quand nous étions devant. Il y a ça, une vidéo dans une grande structure noire. Moi, au début, j'ai pensé à Nietzsche, ou j'ai pensé à Belphégor, c'est ma référence de jeunesse. Mais c'est, on retrouve ce noir et on retrouve ces 5 vidéos. Ça veut dire quoi?
1: C'était vraiment parce que le sujet de vidéo, c'est vraiment une maison qui se déconstruit, qui se construit en répétition et qu'elle n'arrive pas à changer sa base. Du coup, pour moi, j'avais envie de le mettre en installation et j'avais envie de rejouer ce concept dans la forme de cette installation. Du coup, d'avoir une structure qui est couverte, qu'on n'arrive pas à voir, comme une maison dans la nuit,
0: Oui.
1: où on voit que les fenêtres et qu'on n'arrive pas vraiment capturer à quoi elle ressemble. C'était vraiment dans ces idées-là. Après, je pense que ça dépend beaucoup de d'où les gens ils viennent et quel imaginaire ils ont pour voir ce qu'ils voient de l'ombre.
0: Alors, il y a aussi d'autres questions sur le point de départ disparu avec ces grandes bandes de caoutchouc et des zoïaques, mais qui en fait sont en 3D. Les chiens errants, c'est vrai qu'à l'heure où nous sommes, on ne voit pas trop sur ce papier blanc. Justement, ça incite à la curiosité. Et puis d'autres impressions sur papier, des photos transfert. Vous êtes heureuse de cet accrochage? Ça vous plaît? Vous allez dire non, il y a Guillaume qui est devant.
1: Oui, bien sûr. Oui, moi je suis très contente de. Je pense que cet espace vraiment fonctionne bien, étrangement, avec mes pièces. Et je suis vraiment contente de travailler avec Kim, qui est vraiment incroyable et très
0: Dans son...
1: intelligente dans son métier.
0: Il paraît de ma
1: Et je suis trop contente d'avoir travaillé pour ma première exposition solo avec Guillaume au CACM.
0: Merci à vous les deux. Je signale simplement qu'il y a, comme à chaque fois, des ateliers le mercredi. Il faut réserver, je crois, tout de même, hein. Mercredi 13 et 27 mai, 10 et 24 juin, de 15 à 17 h au CACN. Il y a une journée de rencontre, de partage des créations artistiques avec les classes allophones du quartier Pizemain le 19 mai de 11 à 16 h au CACN. Une visite comptée d'exposition pour les tout petits et petites le samedi 20 juin à 11 h au CACN. On peut toujours contacter à contact@cacncentredart.com ou par téléphone 06 59 93 21 22. Merci à tous les deux et très belle exposition, très beau vernissage. Bravo.
1: Merci.
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0: 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Il est 7h, et tout de suite le journal de Radio France Internationale.
1: Il est 5h en temps universel, 7h ici à Paris.
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1: Bonjour à tous, merci d'être avec nous pour le début de ces 3 heures d'information internationale. On sera sur tous les continents dès la première demi-heure, hein, en Chine notamment, où le gouvernement cherche plus que jamais à étouffer les commémorations du massacre de la place Tiananmen. En France aussi, où les insoumis font polémique avec leur concept de Nouvelle France, et puis avec le directeur de la rédaction de Jeune Afrique, puisque le magazine a établi son palmarès des 20 pays les plus performants sur le continent. Tout ça, ce sera après un premier journal international. Bonjour Martin Guez.
3: Bonjour Clotilde, bonjour à toutes et à tous.
1: Et à la une, les excuses de l'État français.
3: À la famille de Liana, collégienne de 11 ans, dont le corps a été retrouvé ce jeudi. Le suspect principal avait déjà été mis en examen de multiples reprises. Le ministre de la Justice, Gérald Darmanin, a présenté ses excuses et a promis des sanctions en cas de faute établie. Grande journée d'élection demain dimanche. En Arménie notamment, pro-russes et pro-européens s'affrontent dans les urnes pour les législatives. Le Premier ministre Nicole Pachignan par favori à sa propre succession. Le PASTEF réunit ses troupes près de Dakar tout à l'heure et devrait reconduire Ousmane Sonko à sa tête dans un moment de recomposition politique au Sénégal. Nous serons aussi dans le journal au Royaume-Uni où le gouvernement demande au vice-président américain J.D. Vance de ne pas s'immiscer dans les affaires du pays. Et puis nous vous emmènerons vivre la grande odyssée musicale de la DJ tunisienne Dinawa Abdelwahed, une odyssée électro-orientale, vous l'entendrez.
1: L'État français face à un tollé, sommet de s'expliquer, hein, l'État, après la défaillance de la justice du pays.
3: Défaillance qui a mené à la mort de Liana, collégienne de 11 ans, disparue depuis le 29 mai dernier. Son corps a été retrouvé jeudi dans le département du Gers, dans le sud-ouest de la France. Le principal suspect avait déjà fait l'objet de plusieurs plaintes pour viol sur mineur. La première en 2022 avait été classée sans suite. Un dysfonctionnement clair et inacceptable, selon le président français Emmanuel Macron. Le ministre de la Justice, Gérald Darmanin, n'utilise pas d'autres mots. Sur la chaîne de télévision française TF1, le garde des Sceaux a présenté hier soir ses excuses, Charlotte Turien-Tomaka.
4: Face à l'émotion suscitée par l'affaire, Gérald Darmanin a reconnu de graves dysfonctionnements au sein de la chaîne judiciaire. Pour le garde des Sceaux, je cite, « l'institution judiciaire n'a pas su protéger la petite fille ».
5: J'en tirerai toutes les conséquences et au nom de la justice, comme ministre, je veux présenter mes excuses à cette famille et aux Français qui sont légitimement choqués, terrifié de voir de telles défaillances.
4: Le ministre de la Justice se dit furieux du traitement par la justice du suspect et évoque un immense échec.
5: Nous avons failli dans l'organisation concrète de suivi de plaintes nombreuses et notamment la dernière, celle qui a été déposée en août 2025.
4: Mais interrogé sur le refus d'Emmanuel Macron de considérer les manques de moyens de l'appareil judiciaire comme responsable des dysfonctionnements dans l'affaire Liana, le garde des Sceaux estime que l'argument n'est pas recevable et fustige plutôt les failles inacceptables.
5: Je pense que tout le monde a vu que j'essayais, sous l'impulsion du président de la République, de mettre davantage de fermeté dans la justice. C'est pas facile de gérer et de gouverner le ministère de la Justice. Les magistrats, ils ont un statut d'indépendance, il faut les respecter, c'est la démocratie. Mais j'essaie de faire comprendre que l'indépendance n'est pas l'irresponsabilité.
4: Les conclusions du rapport d'inspection commandé par le ministère de l'Intérieur sont attendues le 19 juin. Gérald Darmanin a d'ailleurs annoncé qu'il rendra publique l'inspection diligentée sur l'affaire.
3: Et des organisations de magistrats ont répondu qu'aucune responsabilité ne pouvait être mentionnée à ce stade. Et ont rappelé dans un communiqué avoir attiré sans relâche l'attention des différents ministres de la Justice sur leurs difficultés dans ce type d'enquête. Le président français Emmanuel Macron a lui rejeté tout argument sur le manque de moyens de la justice. Une marche blanche en hommage à Liana est prévue ce dimanche en présence de ses parents dans son village de Florence, dans le Gers.
1: Dans l'actualité également, on est à la veille de plusieurs scrutins un peu partout sur la planète, au Pérou comme au Kosovo et en Arménie.
3: Présidentielle demain, Clotilde, au Pérou, législative au Kosovo et en Arménie. L'Arménie a un tournant de son histoire. L'actuel Premier ministre Nicole Pachignan, arrivé au pouvoir en 2018 durant la révolution de velours, espère rempiler. Nicole Pachignan qui bénéficie du soutien de l'Union Européenne, il fait face au candidat pro-russe Samuel Karapetian. Il s'agit des premières élections législatives organisées dans le pays depuis la guerre contre l'Azerbaïdjan et la perte du Haut-Karabakh en 2023. Notre envoyé spécial à Yerevan, Daniel Valo, a suivi le dernier meeting du Premier ministre sortant Nicole Pachignan. Reportage.
6: Une forêt de drapeaux arméniens sur la place de la République et sur la tribune, Nicole Pachignan qui s'adresse à ses partisans une toute dernière fois avant le scrutin.
7: Cette révolution que nous avons menée pour nos enfants, son destin est entre vos mains. entre les mains de chacun d'entre vous.
6: 8 ans se sont écoulés depuis la révolution de velours. La ferveur n'est plus tout à fait la même, sauf pour cet ancien chauffeur routier qui insiste pour nous montrer dans son portefeuille la photo de Nicole Pachignan.
8: Il est intelligent, il est honnête et il a fait beaucoup pour nous. Il a bâti des crèches, des écoles, des routes et il a relevé les retraites.
6: Dans la foule, nous rencontrons Nunette, venue soutenir elle aussi Nicole Pachignan. Pour cette commerçante de Yerevan, le Premier ministre arménien a raison de vouloir faire la paix avec l'Azerbaïdjan. Il a raison également de vouloir s'éloigner de la Russie.
9: Nous n'avons pas besoin de Moscou. La Russie veut tout contrôler, mais nous avons fait notre révolution pour être indépendants, pas pour être sous leur tutelle.
6: Une large victoire ce dimanche permettrait à Nicole Pachignan de confirmer ce double virage, celui de la paix et d'une orientation pro-occidentale de l'Arménie. À l'inverse de ses opposants, qui lui reprochent la perte du Haut-Karabakh et qui craignent les conséquences économiques et politiques d'une confrontation avec Moscou. Daniel Valo, Yerevan RFI.
3: Et un peu plus de 2,5 millions d'électeurs sont appelés aux urnes demain en Arménie. Élection à suivre bien sûr sur RFI et sur notre chaîne numérique en arménien. Vidéo à voir aussi de notre consoeur de la rédaction arménienne Astrid Agopian sur nos différents réseaux sociaux.
1: La réponse de l'Iran au Liban.
3: Par la voix d'Abbas Araghchi, le chef de la diplomatie iranienne, qui appelle Joseph Aoun, le président libanais, à sauver son pays contre son véritable ennemi, à savoir Israël, selon Téhéran. Hier, le Liban avait demandé à l'Iran de cesser d'interférer dans les affaires du pays. Ce n'est pas votre pays, c'est le nôtre, avait lancé le président libanais Joseph Aoun. Appel qui intervient alors que la nouvelle trêve négociée à Washington vire à l'échec. Les bombardements israéliens ont encore fait 5 morts hier dans le sud du Liban. L'Iran, qui est le principal soutien du Hezbollah, mouvement chiite libanais, engagé dans une nouvelle guerre avec Israël depuis le 2 mars dernier. L'Iran, par ailleurs, qui revendique des frappes cette nuit contre des bases ennemies. Le Koweït et Bahreïn ont rapporté des tirs, tandis que les États-Unis ont bombardé des installations de radar en Iran, et ce, après avoir abattu 4 drones iraniens.
1: Il est 5h07 à Dakar. Le PASTEF réunit ses troupes.
3: Et tient son congrès national dans la ville nouvelle de Diamnadio. C'est en banlieue de Dakar. Un rendez-vous prévu de longue date qui prend une toute autre envergure depuis qu'Ousmane Sonko a été démis de ses fonctions de Premier ministre il y a tout juste 2 semaines. Aujourd'hui, il est président de l'Assemblée nationale. Il doit être reconduit comme chef du parti qui a basculé dans la cohabitation, voire dans l'opposition, Pauline Le Troquier.
10: Cadres du parti, délégués régionaux et de la diaspora, tous seront réunis pour plancher sur une série de textes à adopter. Objectif, ancrer l'idéologie du parti, mais aussi clarifier sa ligne pour l'avenir. Temps fort du jour, la réélection d'Ousmane Sonko, seul candidat en lice à la présidence du PASTEF. Pour l'ex-premier ministre, l'enjeu est de resserrer les rangs dans un parti confronté à sa première épreuve de loyauté. 5 de ses membres sont restés au gouvernement nommé en début de semaine contre le mot d'ordre du PASTEF. Parmi eux, Moussa Bala Fofana, ministre de l'Urbanisme, a annoncé jeudi quitter le parti. Est-ce un moyen d'anticiper de possibles exclusions ce jour? Chacun y voit en tout cas le congrès de la clarification, répond Babacar Ndiaye. Pour l'analyste politique, je cite, le PASTEF retourne d'une certaine manière dans l'opposition. Plusieurs voix s'interrogent alors sur le sort du chef de l'État, Bassirou Diomaye Faye, resté membre du parti cofondé avec son ancien allié. Des consignes sont également attendues pour le cas des directeurs d'entreprises publiques. À ces postes stratégiques, les figures de PASTEF dominent largement. Pour l'heure, aucune vague de démission n'a été observée à ce niveau. Pauline Troquier, Dakar, RFI.
1: Martin, la mort d'un étudiant dépasse les frontières et fait écho jusqu'aux États-Unis.
3: Une récupération politique signée J.D. Vance, vice-président des États-Unis, qui a lui aussi commenté la mort d'Henry Novak, un étudiant assassiné en décembre dernier à Southampton. Son meurtrier, un anglais sikh d'origine indienne, avait accusé l'étudiant de racisme avant de revenir sur ses propos. Depuis, la droite et l'extrême droite britannique se déchaînent et manifestent et dénoncent un racisme anti-blanc de la police britannique. J.D. Vance a lui estimé que si l'Europe avait résisté à l'invasion migratoire, selon ses propres propos, l'étudiant de 18 ans serait toujours vivant. Le gouvernement britannique lui a poliment répondu de ne pas interférer dans les affaires du pays. Emeline Vin.
11: Ces derniers jours, certains ont tenté de s'ingérer dans notre démocratie et d'attiser les divisions dans nos rues, déclare ce vendredi un porte-parole de Downing Street. Une accusation dirigée contre le vice-président américain J.D. Vance, qui incitait un peu plus tôt les Britanniques à répondre avec une colère légitime au meurtre d'Henry Novak, qui lie directement à l'immigration. Vikram Digwa, l'assassin de l'étudiant, est britannique. Il portait sur lui une dague cérémonielle sikh, légale, mais c'est un poignard proscrit qu'il a utilisé pour le meurtre. Ces dernières semaines, Elon Musk avait aussi multiplié les publications sur son réseau social X au sujet de cette affaire, y voyant la preuve d'un racisme anti-blanc au Royaume-Uni. Une théorie contredite par les statistiques de la police, mais reprise par l'extrême droite du nationaliste Nigel Farage. Lui-même avait encouragé ses partisans à se mettre en colère en début de semaine. Une émeute a d'ailleurs éclaté mardi soir à Southampton, le lieu du meurtre. Le gouvernement craint un nouvel été de soulèvements violents xénophobes après 2 années de manifestations anti-immigration. La famille d'Henry Novak appelle à ne pas instrumentaliser la mort du jeune homme. Emeline Vallandre, RFI.
12: Dans ce journal également, l'économie indienne qui résiste bien à la tempête mondiale.
3: Et malgré les soubresauts du conflit au Moyen-Orient, Clotilde, la croissance indienne au premier trimestre 2026 frôle les 8%, 7,8 précisément. C'est bien mieux que les prévisions des analystes. Mais c'est un très léger ralentissement toutefois. Et à regarder de plus près, Eugène Bartoli, il y a tout de même quelques nuages dans le ciel bleu de l'économie indienne.
13: L'Inde, championne de la croissance au premier trimestre 2026, loin devant la Chine et ses 5%. Un chiffre à prendre avec précaution pour Jean-Joseph Boileau, conseiller économique à l'IRIS.
14: L'appareil statistique est depuis quelques années en nette détérioration. Le FMI l'a noté dans sa dernière revue. On a parlé d'une révision à la baisse, tenez-vous bien, de 25% en réalité du PIB indien.
13: Pour l'économiste, l'Inde est l'un des pays les plus affectés par la crise énergétique mondiale. New Delhi, fortement dépendante du pétrole transitant par Hormuz et qui fait face à la flambée des prix des engrais, l'économie indienne sous tension, comme le révèlent plusieurs indicateurs.
14: Toutes les données dont on dispose, mais qui reposent sur des données micro-observées, la tenue de la roupie, le niveau des prix à la consommation, les sorties ou rentrées de capitaux. Toutes ces données-là montrent une nette détérioration de la situation économique indienne.
13: Pour maintenir le cap, l'Inde doit relever des défis majeurs, défis climatiques avec des épisodes de chaleur qui affectent la production agricole, défis d'attractivité. Le montant des investissements étrangers a reculé de 20 milliards de dollars depuis le 1er janvier, d'où l'empressement de l'Inde de conclure rapidement un accord de libre-échange qui tarde à être annoncé avec les États-Unis.
3: Notre chère Jeanne Bartoli, ancienne voix de la matinale, désormais au service économie de RFI.
12: On termine avec un peu de musique, Martin, avec ce manifeste pour l'électro-oriental.
3: Manifeste, c'est le nom de ce festival organisé par l'IRCAM, l'Institut de Recherche Acoustique, avec en point d'orgue cette odyssée, que dis-je, cette électro-odyssée de la DJ et compositrice tunisienne Dina Abdelwahed, qui se produit ce soir au 104 à Paris et qui revisite les grandes chansons arabes des années 20 et des années 50. Carmen Lunzmann.
15: Qui bouscule les frontières et une énergie venue de Tunis. Celle de Dina Abdelwahed, DJ, productrice et compositrice autodidacte.
16: Je me concentre surtout sur le groove, la danse, des corps synchronisés et avec tout ce qui est technologique, on peut aller super loin.
15: Née au Qatar de parents infirmiers, Dina Abdelwahed part à Tunis pour étudier les beaux-arts et devenir architecte d'intérieur. C'est là qu'elle découvre le jazz et reprend les standards de Billie Holiday et Ella Fitzgerald avant de plonger dans la scène électro et queer.
16: Je joue aux sonorités qui évoquent le milieu de ballroom. C'est un mouvement queer d'afro-américain né dans les années 80 et je trouve parfois des pépites qui vont avec mes sets DJ.
15: Pour le festival Manifest, cette visionnaire engagée a créé un kanoun, une sitar arabe en version numérique pilotée par un musicien classique.
16: Le répertoire, c'est un répertoire de musique arabe classique des années 30 et 40 de Tunisie, de l'Égypte, Syrie et l'Arabie Saoudite.
15: Une nouvelle manière de faire vivre la musique arabe, toujours reconnaissable mais résolument tournée vers l'avenir.
3: Voilà, l'envoûtante odyssée de Dina Abdelwahed qui se produit ce soir au 104. Le festival Manifeste se prolonge jusqu'au 27 juin.
12: Merci beaucoup Martin Guez. 5h13 en temps universel. Une question ce samedi dans RFI Matin. La Russie est-elle en train de perdre sa guerre en Ukraine? Pour l'instant, Vladimir Poutine refuse de parler à Volodymyr Zelensky. Mais la population russe commence à montrer quelques signes de fatigue. Alors quelle stratégie du côté du Kremlin? Quelle communication de part et d'autre pour préparer l'opinion de chaque pays à une éventuelle fin du conflit? Analyse à suivre dans une heure avec notre invitée, la chercheuse Christine Dugoin-Clément. On continue aussi de parler football à 5 jours de la Coupe du Monde, suite de notre série sur les 10 pays africains qui vont y participer, avec aujourd'hui l'Égypte de Mohamed Salah.
17: Tout le monde veut voir Mohamed Salah, c'est une icône, il a accompli beaucoup de belles choses, et c'est quelqu'un qui s'est construit tout seul. Toutes les générations, tous les jeunes rêvent de devenir comme lui.
0: Bonsoir.
12: Reportage à écouter vers 6h45, temps universel, le mondial. Ce sera aussi dans le journal des sports dans une demi-heure, juste après l'actualité africaine.
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12: Mais d'abord, direction le Vietnam, réputé normalement pour son alimentation saine et équilibrée. Et pourtant, aujourd'hui, environ 20% de la population est en surpoids ou obèse. C'est l'une des progressions les plus...
18: Bonjour à toutes et à tous. Vous écoutez les idées de sortie de Radio Alliance Plus. Le festival de théâtre amateur Côté Cour, Côté Jardin continue de faire vibrer la scène de la chapelle à Pont-Saint-Esprit. Lundi soir, par exemple, vous pourrez découvrir le spectacle Geoffroy, tiré du texte de Marcel Pagnol par la compagnie À Tour de Rôle. Dans un petit village provençal, Geoffroy, un vieux paysan, vend ses terres à l'un des villageois, lui-même agriculteur. Mais lorsqu'il apprend que ce dernier veut abattre ses arbres, il entre dans une colère folle jusqu'à se suicider. Toute la communauté s'en mêle. Entre indignation, moquerie et tendresse, les langues se délient et les masques tombent. Un spectacle à découvrir lundi à 20h à la chapelle de Pont-Saint-Esprit. Lundi marque le lancement de la semaine du Festival d'écologie populaire Les Vers du Terre-Terre. Cette troisième édition ayant pour thématique « Fauchons le blé, parlons oseille », Les Vers du Terre-Terre vous proposent comme premier rendez-vous le spectacle « Paroles de Croco ». Les comédiennes et comédiens de la compagnie Parole Encore restituent les mots, les textes de l'aventure du Croco, la monnaie locale citoyenne qui fut en circulation à Nîmes de 2018 à 2022. Une monnaie locale, comment ça marche? Pourquoi se lancer dans cette aventure? Comment le projet est-il conduit? Quel est son impact sur l'économie locale? Et pourquoi ça s'arrête? Le festival sera donc lancé en parlant d'argent. Celui qui circule, celui qu'on échange et celui qui raconte une manière de faire société. Pour assister à ce spectacle, rendez-vous au 22e siècle, 58 boulevard Gambetta, lundi à 19h. Mardi, l'ESAT Elisa 30 ouvre ses portes et toute l'équipe est déjà pleinement mobilisée pour vous préparer une journée à la fois professionnelle, conviviale et pleine d'énergie. Cette journée porte ouverte sera l'occasion de découvrir les métiers, les savoir-faire, les équipes, mais aussi tout ce que l'inclusion professionnelle permet de construire concrètement sur un territoire. Et cette année, l'ESAT Elisa a décidé d'aller encore plus loin avec plusieurs surprises préparées spécialement pour les visiteurs. Une journée pour rencontrer les équipes et découvrir leurs prestations en vous rendant 690 avenue Maurice Schumann à Nîmes entre 9 et 15 heures. C'était les idées de sortie de Radio Alliance Plus. Merci beaucoup pour votre écoute et votre fidélité. Je vous souhaite une agréable journée sur le 103.2 en DAB+ et sur notre site internet. On se retrouve dès demain pour de nouveaux rendez-vous.
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21: Direction la rue de la Poudrière à Nîmes. Cette rue part de la rue Enclorée et rejoint l'avenue Peladan et le quartier du Mont-du-Plan. Constituée en partie d'escaliers, elle était autrefois la rue des Moulins à Vent, nombreux sur la colline dite des Moulins. C'est un lieu chargé d'histoire et marqué par l'art sous toutes ses formes. La rue tient son nom de la proximité d'une poudrière construite au XVIIe siècle lors des guerres de religion. À cette époque, le fort Rohan était construit sur le sommet du Puech. La poudrière a subsisté longtemps après la démolition de la fortification. Le site du numéro 9 de la rue de la Poudrière a une histoire bien remplie et assez mouvementée avec la maison des poètes, dite maison prophète. Au tournant du XVIIIe et du XIXe siècle, une construction semble déjà exister. accolé à un moulin à vent. Ce dernier n'était probablement pas le mieux placé pour ce qui est de la prise de vent, ce qui expliquerait qu'il était déjà désaffecté vers 1929-1930. Au début du 19e siècle, l'enclos prophète et les constructions qui l'occupent ont une fonction polyvalente. Ce sont des lieux de plaisance et une villa entourée d'une exploitation agricole basée sur la culture de la vigne et de l'olivier. Par la suite, les locaux auront une fonction éducative à différentes reprises, que ce soit avec les frères des écoles chrétiennes, le patronage laïque, l'école de plein air et plus récemment les ateliers de l'école des beaux-arts. Par ailleurs, la maison prophète se distingue comme un lieu historique pour deux faits: la création de Radio Nîmes dans les années 1920 et la présence de l'atelier des pratiques éditoriales à l'initiative des directeurs de l'ESBAN de l'époque, Claude Viala et Alain Clément. Vieillissant, le bâtiment a depuis été vendu par la ville de Nîmes et il a ensuite été détruit pour laisser place à des résidences modernes. Faisons maintenant escale au numéro 16 de la rue de la Poudrière. Ici habite Laurent Bernardet, professeur des écoles. Originaire du Jura, il habite la rue depuis 20 ans et se réjouit de la localité de sa maison.
4: Ah oui, le fait d'être ici presque à la campagne, enfin tout près du parc du Mont-du-Plan avec des arbres partout, c'est vrai que quand on a vu cette maison, ça nous a plu. Moi, je trouve aussi très bien d'être à deux pas de l'école en Cloré où je travaille, d'être près d'une boulangerie, d'une librairie, c'est génial. Enfin, tout le quartier est sympa, il y a un côté petit Montmartre qui commence ici et qui se poursuit dans le quartier Croix de Fer, avec les rues en escalier, les moulins.
21: Attaché à la nature, Laurent a déjà entrepris plusieurs projets de plantation juste en face de chez lui et il ne compte pas s'arrêter là.
4: Alors effectivement, dans le passé, on avait travaillé un peu avec l'association Incroyable Comestible. Certaines personnes de cette association qui étaient venues m'aider à implanter un petit jardin à étage et puis quelques plantations. Et comme tout a été enlevé, je voudrais y réimplanter de la biodiversité grâce à ce qu'on appelle une forêt urbaine de Miyakawi. C'est un botaniste japonais qui propose dans le monde entier de créer des mini-forêts très denses en milieu urbain, avec des arbres étagés par famille, les petits arbustes, des petits arbres, des moyens et des grands. Et en plantant ça avec des essences qui sont du pays, on obtient une forêt qui s'implante très rapidement, qui devient autonome rapidement. Et ça permettrait d'avoir un bel espace urbain ré-enforesté, avec tout ce que ça apporte en biodiversité, en rétention d'eau, en abaissement de la température dans le quartier. On passerait d'un terrain vague insalubre à un espace vivant, et c'est un projet qui m'intéresse beaucoup. Dans le monde entier, beaucoup de villes s'approprient ces idées de réimplanter des arbres, mais pas seulement des arbres ornementaux et majestueux, mais aussi toute une vie au pied des arbres. Véritablement une forêt miniature. Ça permet de rendre les choses plus nature, moins monumentales. C'est vraiment remettre la forêt dans le paysage urbain. J'espère que ça pourra se faire et je pense qu'à Nîmes, il y a plein de petits endroits qui pourraient être utilisés comme ça, mais j'aimerais bien que devant chez moi, je puisse favoriser cette implantation.
21: Une implantation d'un autre type a fait son apparition depuis 10 ans dans la rue de la Poudrière. La rue a été investie par les street artistes du festival L'Expo de Ouf, qui se tient tous les ans dans les quartiers Gambetta-Richelieu. La proximité de ce passage avec le tiers-lieu Le Spot n'y est pas pour rien. Chaque année, c'est la même histoire. De nouvelles fresques font leur apparition et viennent habiller les murs qui longent la rue et la montée des marches. Les curieux se précipitent tout au long de l'année pour voir ces œuvres originales et éphémères.
4: Moi, j'apprécie beaucoup. Je trouve que la couleur qui est apportée tout le long de la rue est sympa. C'est souvent un peu dommage que certains street art clandestins taguent par-dessus. Il n'y a pas forcément un bon respect des fresques, mais elles sont belles. Quand on descend les escaliers, on a l'impression d'être dans un couloir d'exposition. C'est chouette. Et puis les fresques qui sont juste en face de chez moi sont belles aussi. Je regrette celles d'avant, mais peut-être celles d'après seront bien aussi. Oui, mais c'est bien. On remercie Le Spot d'agir dans ce sens.
21: L'artiste Rodès y a même mis son grain de sel. Dorian, de son vrai nom, est un peintre graffeur originaire du nord-est de la France. Il développe son art autour du lettrage. Sa particularité est qu'il s'approprie des citations pour les mettre en images. Il est l'auteur d'une fresque réalisée pendant la dernière édition de l'Expo de Ouf.
5: C'est vrai que c'est pas banal, ça surprend. C'est vrai que la peinture, en tout cas dans ce quartier-là, dans cette zone-là, a pris une place importante, je crois, sur l'architecture, auprès des habitants. Moi, je trouve ça super chouette. C'est vrai que venant du graffiti, nous, on a été habitués à peindre dans des zones où il n'y avait aucune habitation, à l'égard des regards, près des déchetteries, là où on arrivait à trouver une place parce qu'il n'y avait pas de mur Lego. Tout ça, du coup, j'ai pas été forcément habitué au ressenti des les habitants. Et moi, je trouve ça super chouette que la peinture évolue dans le sens-là, qu'elle soit vraiment au cœur des habitants. Moi, j'ai pris plaisir à me balader à Nîmes et dans cette zone-là pour y apprécier toutes les peintures des peintres. Ouais, je trouve ça super chouette quoi, que ce soit un musée à ciel ouvert.
21: Pour sa fresque réalisée dans la rue de la Poudrière, à l'occasion de l'Expo de Ouf, Rodès a repris un extrait du livre d'Hemingway, Le vieil homme et la mer.
5: La citation, elle dit « Détruit mais pas vaincu ». Pour moi, ça signifierait qu'on peut vivre des épreuves, des choses même qui peuvent vraiment nous fracasser, mais qu'il faut essayer de se relever pour aller plus loin, parce que ça peut changer, parce qu'on n'a pas tout perdu, même si on en a l'impression pour un moment. Et pour moi, cette phrase, justement, au contraire, elle a un côté encourageant. Pour moi, c'est un message plus d'espoir. Quoi.
21: Le travail des street artistes dans le quartier permet de créer un lien social entre les artistes et les habitants. C'est une vraie source d'échange et de partage.
5: C'est super enrichissant de peindre au contact des habitants, de pouvoir partager avec eux, de pouvoir leur évoquer un peu notre démarche artistique, pourquoi justement. Ouais, c'est cool. Moi, j'aime beaucoup. Nous, on y a passé un bon moment. On a été très bien accueillis par les habitants, notamment la voisine d'en face qui nous a porté le café, bref, avec qui le courant est très bien passé. Les gens, d'une manière générale, tout de même, ils aiment bien quand il y a des choses qui sont réalisées dans leur quartier, quoi. Ça fait des petits événements, ça permet de discuter avec eux.
21: À l'extrémité de la rue de la Poudrière se trouve le gymnase municipal Marius Liotier, qui est occupé toute l'année par l'Entente Gymnique de Nîmes. Nathalie Deleuze est directrice technique au sein de ce club historique.
7: C'est un des plus vieux clubs de Nîmes. Donc l'Entente Gymnique, c'est la fusion entre l'Avenir Gymnique et le Gymnaste Club. Et le Gymnaste Club a été au Mont du Plan à partir de 1907. L'Avenir Gymnique en 1972. Et la fusion entre les deux clubs en 1989. Là, pour le moment, on n'a que des filles. On part de, on va dire, 2 ans et demi jusqu'à les adultes. On fait de la gymnastique aux agrès, c'est-à-dire le sol, avec les acrobaties et la chorégraphie en musique, les barres asymétriques, la poutre et le saut de cheval, et un peu de trampoline aussi, on a une section avec un peu de trampoline.
21: Le gymnase Marius Liotier est accolé au collège du Mont du Plan. Atypique et convivial, c'est un équipement municipal en adéquation avec les attentes de l'Entente Gymnique.
7: C'est très bien agencé pour tout ce qui est découverte de la gymnastique et tout ce qui est la pratique ludique, on va dire, de la gymnastique. Là, on a beaucoup de matériel, notamment là, l'achat du praticable, le sol qu'on a là, qui est rebondissant, et des nouveaux modules pédagogiques. Comme ça, on peut installer vraiment pour tous les enfants, pour qu'ils se fassent pas mal et qu'ils découvrent la gymnastique dans de bonnes conditions. Et ce qu'il y a aussi, c'est que la salle, elle n'est pas très grande, mais ça nous permet en fait d'accueillir des petits groupes. C'est plus intimiste, en réalité, que si c'était dans une grande salle.
21: Habituée à fréquenter le quartier, et plus précisément la rue de la Poudrière, Nathalie n'y vient pas seulement pour faire de la gym. Elle y apprécie aussi la montée des marches, les peintures, les plantes et l'ambiance si particulière qui y règne.
7: Ça fait un peu comme les petits villages, on va dire. Donc c'est assez sympa, c'est plutôt calme, c'est en dehors du temps, je dirais. C'est pas forcément super moderne, mais voilà, ça fait vraiment un petit village. C'est pas tout gris, c'est pas tout du bâtiment, c'est pas, voilà, c'est des maisons, des fleurs, et puis il y a des peintures qui sont là et qui, ça fait plaisir à voir, quoi.
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23: J'élève bien mes parents. Un livre de Myriam Picard et Jérôme Perra. À la maison, rien ne va plus. Mes parents sont devenus insupportables. Ça ne peut plus durer. Il faut faire quelque chose. Au secours! J'ai décidé de prendre les choses en main pour bien élever mes parents. Si je fais ça, c'est pour leur bien. Ils me remercieront plus tard. Si toi aussi, tu as des parents qui t'en font voir de toutes les couleurs, j'ai écrit ce petit guide qui pourrait t'aider. Le guide des enfants. Ranger sa chambre. La maladie du rangement est une maladie courante chez les parents. très contagieuse, elle peut même provoquer des crises. Tu dois leur expliquer qu'une chambre rangée n'existe pas, mis à part dans les hôtels. Que ta chambre, c'est ton univers. Fais comme eux. Empêche-les d'y entrer. Manger de tout. C'est vrai qu'il est très important de ne pas gaspiller la nourriture. Un conseil, ne laisse pas tes parents acheter des aliments qui vont finir à la poubelle, comme les brocolis ou les épinards. D'ailleurs, il n'y a pas de fer dans les épinards. Le fer, c'est dans la boîte. Fais les courses avec eux et petit à petit, habitue-les à manger des chips, des cacahuètes, des hamburgers. C'est tellement bon. Se laver. Les parents sont très à cheval sur l'hygiène et veulent qu'on se lave tout le temps. Même si on n'est pas sale, ça ne sert à rien. C'est mieux d'attendre pour qu'on voit bien la différence. En plus, l'eau est chère et précieuse. Il ne faut donc pas la gaspiller, mais l'économiser. Économiser, c'est un mot qu'ils aiment et comprennent facilement. Aller au lit. L'heure du coucher est un vrai problème avec les parents. La bonne heure pour aller au lit, c'est quand on s'est bien brossé les dents, qu'on est allé faire pipi, qu'on a vérifié s'il n'y a pas un monstre sous le lit, qu'on nous a lu une histoire, qu'on est retourné aux toilettes par précaution, qu'on a révisé sa poésie, qu'on a bu un peu d'eau parce qu'on a soif, qu'on est encore allé aux toilettes au cas où, qu'on a bien fermé les volets à cause des voleurs et qu'on nous a fait des bisous. Et une dernière petite histoire. Bien travailler à l'école. Tous les parents disent qu'ils aimeraient bien retourner à l'école. On voit bien qu'ils ne se rappellent plus comme c'est dur. Les autodictées, le calcul, la lecture et les poésies, les majuscules qui sont dures à faire, les cahiers qui doivent rester propres, les affaires qu'on ne doit pas perdre, sans parler des 10 sur 10 qu'on doit rapporter. En plus, il faut se dépêcher d'y aller, même si on n'a pas envie. Si nos parents devaient retourner à l'école, seraient-ils simplement capables d'écouter la maîtresse sans bavarder ? S'oxygéner. Rester enfermé, c'est mauvais pour la santé. Il faut prendre l'air. C'est vrai. Mais les parents peuvent se promener sans nous le dimanche. Il faut leur apprendre à se débrouiller seuls. Sinon, comment feront-ils quand nous ne serons plus là ? Propose-leur gentiment ton vélo ou ton skateboard. Ça leur montrera que toi, au moins, tu partages tes affaires. Pas comme eux qui ne veulent jamais rien te prêter. Comprendre ses parents. Comprendre ses parents est une chose très très difficile, car on ne parle pas le même langage. Quand un parent dit « on verra », ça veut dire « pas question pour le moment ». Quand on te répond « demande à ton père » ou « demande à ta mère », ça veut dire qu'ils ne savent pas quoi répondre et que tu as des chances d'obtenir quelque chose. Obéir à ses parents, c'est bien et presque obligatoire, même si eux n'obéissent à personne. Très souvent, ils parlent la bouche pleine, ils traversent n'importe où, ils mettent la musique à fond, ils marchent sur le tapis avec leurs chaussures ou ils mangent devant la télé. Apprends-leur à dire oui, car ils disent eux-mêmes que refuser, c'est malpoli. Faire attention. Nos parents veillent sur nous et nous protègent des accidents. Ils nous disent souvent de faire très attention. Il faut d'ailleurs les écouter. Ne pas jouer avec les allumettes, mettre son casque pour faire du vélo, attacher sa ceinture en voiture, bien regarder avant de traverser, ne pas parler à des inconnus, ne pas rester en plein soleil, mettre des gants et un bonnet l'hiver, ne pas se pencher à la fenêtre ni courir dans les escaliers. Pour tout ça, ils ont raison. De ton côté, ne laisse jamais tes parents sans surveillance avec d'autres parents, car quand ils sont entre eux, ils s'entraînent à faire du bruit, à dire des bêtises et même à faire le cirque. Faire avec. Tu te demandes souvent ce que tu as fait pour avoir des parents pareils. Il faut te faire une raison. Tu ne peux pas les échanger. D'abord, tu serais déçu car ils se ressemblent tous. Donc il faut faire avec ce que tu as. Il faut que tu saches que les parents ont besoin d'être rassurés, d'être cajolés, de sentir qu'on les aime. D'ailleurs, tu as sans doute remarqué qu'ils ne peuvent pas se passer de toi. Dès que tu pars quelques jours, ils sont inquiets, malheureux. Et quand tu rentres à la maison, c'est la fête parce qu'ils sont fous de te retrouver. Un vrai bon conseil, dans ces moments-là, demande-leur d'aller te décrocher la lune. Notre lac, un livre de Angie Kang. Aujourd'hui, mon frère m'emmène au sommet du gros rocher pour plonger dans le lac. C'est ce que faisait notre père autrefois. Attention, dit mon frère. Rappelle-toi, la montée est longue et difficile. Je hoche la tête, comme si je n'avais pas peur. Là-haut, le dôme du ciel nous enveloppe dans des rubans de chaleur. Tout en bas, l'eau miroite et scintille. Mon frère ôte son t-shirt, j'ôte mon t-shirt. Mon frère s'étire, je m'étire. Mon frère marche jusqu'au bord et moi, je reste derrière lui. Je le regarde joindre les mains au-dessus de la tête et s'élancer dans le lac en un plongeon parfait. L'espace d'un instant, mon frère disparaît, l'eau se referme sur lui. Puis, mon frère jaillit des flots, triomphant. « L'eau est bonne !» crie-t-il. « Elle est bien fraîche !» D'un coup, mon ventre est dur comme de la pierre. Où trouvais-je le courage avant ?« Saute !» crie mon frère. Centimètre par centimètre, j'avance jusqu'à ce que mes orteils atteignent le bord du rocher. L'eau paraît si loin. « Saute !» crie encore mon frère. Le sol vacille sous mes pieds. Je ferme les yeux. Sur l'écran de mes paupières, je vois mon père. Je le regarde. Il s'étire. Il s'élance. Et il plonge. Mon père se retourne vers nous. Avec un grand sourire, il nous invite à le rejoindre. Le rire de mon père coule en cascade dans mes veines. Et je me sens léger, léger. Quand j'ouvre les yeux, sa joie est encore en moi. Elle chantonne dans tout mon corps. « Saute !» crie mon frère une troisième fois. Alors je m'élance. Alors je fais la flèche comme mon père me l'a appris. Alors je prends mon envol. Quand j'entame la descente, le vent me siffle dans les oreilles. « Oui, c'est bien !» Au moment où j'entre dans l'eau, je vois quelqu'un nager vers moi. Ses mains touchent les miennes. Mes mains touchent les siennes. Il a le même nez que moi, les mêmes yeux que moi. Mais c'est difficile de dire si nous avons d'autres traits communs avant le moment où... Nous nous rejoignons. « Tu as réussi !» s'écrie mon frère. La moitié de sa bouche sourit, l'autre moitié est triste. Comme si, peut-être, il se souvenait de papa, lui aussi. Je voudrais le remercier de nous avoir amenés là. Mais je ne trouve pas les mots. Au lieu de ça, je le serre dans mes bras. Et lui aussi, il me serre dans ses bras. Ici, dans notre lac, l'eau nous a rapprochés. Ici, dans notre lac, nous sommes tous réunis.

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1: La brève de Je lis pour vous. Nos drôles d'expressions dans le livre d'Alain Rey, participation de Stéphane de Groot, le Robert. Être dans la panade, être dans la misère. Si vous n'arrivez pas à vous sortir du pétrin, certains qui n'envient pas votre sort diront que vous êtes dans la panade, c'est-à-dire dans la misère. Il est vrai que « panade », mot emprunté au provençal « panado », dérivé de « pan », équivalent en occitan de « pain », désigne, dès son apparition au XVIe siècle, une soupe bien modeste, faite de pain, d'eau et, quand on en avait, de beurre, auquel on ajoute en guise de liant un jaune d'œuf, voire du lait ou de la crème. La panade est signalée comme un plat destiné aux malades par Montaigne, qui décrit dans ses essais, non sans ironie, les médecins mangeant le melon et buvant le vin frais, cependant qu'ils tiennent leurs patients obligés au sirop et à la panade. Pourtant fortifiante, cette bouillie se prête aussi à des métaphores négatives, qui tiennent autant à sa consistance pâteuse qu'à ses ingrédients, typique des jours difficiles. On a vu dans les années 1830, panade désignait avec mépris un homme mou et sans énergie. Mais c'est au sein de l'expression « être dans la panade » apparue à la fin du XIXe siècle que le mot survit aujourd'hui, sous l'influence de sens de « misère » ou de « manque d'argent » que recouvrait le mot « panne ». Le langage familier a gardé d'autres métaphores culinaires de la pauvreté, comme être dans la purée. Autre plat peu coûteux et qui peut évoquer l'idée d'enlisement. La plus proche de la panade est incontestablement la mouise, cette soupe de mauvaise qualité, venue de l'allemand mus, bouillie, purée, et qui a même pu un temps renvoyer aux excréments. Car les situations les plus difficiles sont celles où l'on s'empêtre et qu'on a du mal à digérer. Qu'on songe au synonyme argotique de la malchance, véritable menu où l'on est invité à choisir selon son appétit, bouillabaisse, confiture, marmelade, moutarde, sirop, jusqu'au plus qu'indigeste poisse ou goudron. D'anciens amants tombés dans la panade, auquel elle donne l'apparence d'homme de bourse sérieux, tiré de Goron, L'amour à Paris, en 1890. À bientôt pour la prochaine brève de Je lis pour vous. 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
4: La parole du jour que je vous propose se trouve dans l'Évangile selon Jean au chapitre 13 et j'en lirai un extrait. Jésus, qui savait que le Père avait remis toutes choses entre ses mains, qu'il était venu de Dieu et qu'il s'en allait à Dieu, se leva de table, ôta ses vêtements et prit un linge dont il se ceignit. Ensuite, il versa de l'eau dans un bassin et il se mit à laver les pieds de ses disciples et à les essuyer avec le linge dont il était saint. Il vint donc à Simon-Pierre et Pierre lui dit « Toi, Seigneur, tu me laves les pieds ?» Jésus lui répondit « Ce que je fais, tu ne le comprendras pas maintenant, mais tu le comprendras bientôt. » Pierre lui dit « Non, jamais tu ne me laveras les pieds. » Jésus lui répondit « Si je ne te lave, tu n'auras point de part avec moi. » Simon-Pierre lui dit « Seigneur, non seulement les pieds, mais encore les mains et la tête. » Et Jésus lui dit, « Celui qui est lavé n'a besoin que de se laver les pieds pour être entièrement pur, et vous êtes purs, mais non pas tous. » Donc ce texte nous dit quelque chose d'assez étrange. Dire, normalement, c'est le maître, et c'est pas le serviteur. Et on voit ce Jésus laver les pieds de ses disciples. Le geste est presque invisible, et pourtant il dit tout. Et qu'est-ce qu'il dit, ce texte? Il nous dit que Dieu est à genoux. Dans notre monde, on cherche à être vu, reconnu, applaudi. On ne cherche pas à être à genoux, on cherche à être plutôt élevé. Jésus choisit l'ombre, le service discret. Et ce temps de carême nous apprend cela. La vraie grandeur est humble. Un coup de fil, une visite, un repas partagé, une écoute attentive. Ces gestes ne font pas la une des journaux, mais ils changent la vie de ceux à qui j'ai passé un coup de fil. Celui ou celle à qui j'ai rendu une visite. À celui ou celle à qui j'ai partagé un repas, une écoute attentive. Ces gestes-là changent des vies. Et peut-être, en fait, que c'est cela, aimer son prochain. Bonne journée.
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6: Nous avons la chance d'avoir Sandrine Chauveau. Vous êtes comédienne, vous savez aussi adapter des textes. Vous avez mis en scène une pièce qui va être donnée là, vendredi et samedi, vendredi 29 mai et 30 mai, qui porte comme titre « Innocente ». Sur le flyer, on voit une petite fille avec une robe rouge et qui a l'air effectivement innocente, toute petite, toute frêle. Sandrine Chauveau, c'est toute une aventure que ce spectacle.
7: Oui, bonjour Hélène et merci de m'accueillir sur les ondes de Radio Ecclésia. Oui, c'est une aventure assez extraordinaire, innocente, oui, c'est le titre que j'ai choisi pour cette pièce. Alors, je ne l'ai pas mis en scène, j'ai adapté les écrits de Léonie Raphaël. Léonie Raphaël, c'est un pseudo, puisque la personne qui a écrit ces textes est aujourd'hui une religieuse, que pour sortir de l'anonymat, pour une religieuse, c'est un peu compliqué. Elle a dû demander l'autorisation de l'évêque, de sa mère supérieure. Et alors on lui a dit que c'était possible, mais à condition de prendre un pseudo pour la protéger, évidemment. Donc, elle a écrit ce qu'elle a vécu au sein de sa famille. Elle a vécu le drame de l'inceste, donc de la part de ses deux parents. C'est terrible. Et dans le texte, elle parle essentiellement de sa mère. Parce que son père, elle ne peut pas encore en parler. Vous voyez, la mémoire est traumatique, comme on dit. C'est-à-dire que pendant 40 ans, elle n'a même pas eu accès à cette histoire. Elle n'avait aucun souvenir de son enfance.
6: Par contre, son corps lui s'en rappelait.
7: Alors voilà, son corps souffrait, son corps exprimait des choses que les médecins ne comprenaient pas. Et donc, en thérapie, la mémoire s'est réouverte. Elle a pu jeter sur le papier des mots qui ont été comme un cri vital. Et elle m'a confié ces textes en me demandant d'en faire quelque chose. Je les ai agencés. Vous voyez, j'ai fait le montage, comme on dit.
6: Tout un travail, ça. Ça n'a pas dû
7: voilà,
6: être
7: ça fait
6: évident
7: un an de travail,
6: du tout.
7: En fait, le tout. Hein.
6: Un an de travail.
7: Oui, un an de travail entre le travail sur le texte, ensuite les mettre en scène. Donc là, j'ai pris un metteur en scène, Victor Haïm, hein, qui est un homme de théâtre qu'on connaît dans le milieu du théâtre. Hein. Il a écrit une soixantaine de pièces, il a eu un Molière, il a été acteur, metteur en scène. Donc j'ai la chance d'avoir à mes côtés cet homme de théâtre. Qui a accepté de mettre en scène ce projet alors que c'est pas du tout dans son univers, dans sa sensibilité. Et donc Innocente, j'ai choisi ce titre parce que les personnes qui vivent l'inceste ne se sentent jamais innocentes, se sentent coupables, c'est bien ça le drame. Donc je lui ai proposé ce titre à Léonie Raphaël. Et elle a été très bouleversée par cette initiative et elle m'a dit: D'accord, à condition qu'on y ajoute un S, pour y associer toutes les personnes qui vivent ce drame ou qui l'ont vécu.
6: Alors elle dit elle-même, vous l'avez mis sur votre tract, l'inceste, ça te tue en toi-même, ça te tord le cerveau, ça fait de toi ton propre tortionnaire. Passer de victime à témoin, témoigner pourquoi ? Pour sortir du silence de la honte, pour oser dire. C'est fort de dire, ça fait de toi ton propre tortionnaire. Je pense pas qu'on se rende compte de cela quand on n'a pas été soi-même victime d'inceste ou victime d'une manipulation qui fait souffrir atrocement et qui met des germes de mort dans le cœur.
7: C'est ça, parce qu'en fait, ce qui se passe, c'est que à partir d'un fait réel, donc un geste posé sur un enfant, comme ça, un geste, un viol, ou peu importe d'ailleurs la forme que ça prend, mais un geste sexuel posé sur un enfant qui ne comprend pas ce qui lui arrive et qui fait

0: l'urgence, en même temps la nécessité de cette personne qui vous fait du mal, vous en avez besoin. Donc c'est ça qui est terrible et qui fait que vous êtes votre propre tortionnaire. C'est parce que ça continue en vous. Et même après 10 ans, 20 ans, 30 ans, 40 ans, 50 ans, ce mal continue à vous grignoter, à vous polluer le cerveau.
1: Mais alors, la thérapie a quand même permis d'avoir accès à cet endroit du cerveau qui était en train de dépérir, et le fait sans doute de pouvoir dire les choses, les mettre dans leur contexte et s'entendre dire que c'est pas normal qu'on est victime et qu'on est innocent, ça doit quand même aider à pacifier tranquillement les choses.
0: Alors, ça aide à prendre conscience et pour les personnes comme ma Léonie, Raphaël, qui est habitée par une pulsion de vie aussi forte peut-être que la pulsion de mort, mais en tout cas, elle a le désir de cheminer, ça aide à se dire, je dois me faire aider, quoi. Je dois faire un travail. On ne peut pas s'en sortir seule, à mon avis, hein. C'est pas possible. Donc, elle est toujours en travail sur elle. Et c'est formidable le travail qu'elle fait. Je suis dans l'admiration, vraiment. Hein, parce qu'elle passe son temps entre son monastère et des temps en clinique psychiatrique pour continuer tout son travail.
1: Et donc là, le jour J, pour soit le vendredi 29 ou le samedi 30 mai, au théâtre Le Cabestan à Avignon, nous vous verrons sur scène et vous allez jouer sans doute plusieurs personnages. Vous serez seul sur scène.
0: Oui, je serai seule sur scène dans un décor très dépouillé où tout est symbolique et on l'a voulu poétique et beau. Et donc je vais faire vivre le parcours de cette femme qui a cette mémoire qui se réouvre et qui découvre petit à petit ce qu'elle a vécu, mais tout en découvrant l'enfer dans lequel elle a été plongée dès sa prime enfance, hein, dès 3 ans et demi, hein, pour être précis. Il y a aussi Dieu qui s'est révélé à elle, voyez. C'est-à-dire que c'est un chemin pascal. C'est au cœur de son tombeau qu'elle a aussi découvert la présence de Dieu. Donc pour elle, c'est quand même extraordinaire. Donc c'est en même temps un témoignage sur ce qu'elle a vécu de terrible dans sa vie, dans sa famille et au niveau de l'inceste, et en même temps son chemin de foi.
1: C'est à voir, c'est à recevoir. Sandrine, ce sujet de l'inceste, vous le connaissiez, mais j'ai bien l'impression que le fait d'avoir travaillé sur le sujet avec des textes d'une personne qui a merveilleusement bien écrit, mais vous avez réalisé aussi que beaucoup de personnes en sont encore victimes aujourd'hui.
0: Ah oui, je réalise aujourd'hui le fléau, enfin, c'est un réel fléau, quand on pense qu'il y a 160 000 cas par an en France, 160 000 nouveaux cas, donc ça c'est...
1: Ça s'empile sur les 160 000 de l'année d'avant, et les 160 000 de l'année d'avant...
0: Donc c'est des milliers de personnes, et ça c'est uniquement les cas recensés, c'est-à-dire les gens qui ont parlé, et quand on sait que la plupart du temps ils ne parlent pas, et que sur tous ces cas, il n'y a que 1% des agresseurs qui sont inquiétés, donc c'est vraiment un phénomène, un fléau de société. Et il est urgent qu'on prenne la mesure de ce qui se passe pour pouvoir protéger nos enfants. Parce qu'il s'agit de ça, en fait. Il faut qu'on protège nos enfants. Et il faut arrêter de se mettre du côté, a priori, des agresseurs et de mettre en doute la parole des enfants. Un enfant de 4 ans, de 5 ans, de 6 ans, qui raconte des choses, qu'il a joué avec le sexe d'un adulte, je veux dire, il ne peut pas l'inventer, ça c'est impossible.
1: Non, c'est impossible.
0: Aujourd'hui, on sait que ce n'est pas possible. Alors que, bon, les adultes, on sait qu'ils ont une faculté à mentir qui est quand même... Donc, il faut qu'on écoute ça et il faut qu'on protège nos enfants. C'est urgent, donc pour ça, il faut parler de ça. Il faut oser regarder ça en face.
1: Et par ce spectacle que vous proposez, on peut voir ce que ça fait dans le cœur de la personne innocente. Donc, je rappelle, c'est vendredi et samedi, 29 et 30 mai, 20h, au théâtre Le Cabestan, 11 rue du Collège de la Croix, à Avignon. C'est mis en scène par Victor Haim et... joué, adapté par vous, Sandrine Chauveau, qui fait partie aussi de la compagnie, c'est une coproduction.

0: J'ai le théâtre et écoute mon ami.
1: Voilà. Merci, Hélène.
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1: Il est 6h en temps universel, 9h à Beyrouth.
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1: Le journal international. Bonjour Marion Cazanov.
2: Bonjour Clotilde, bonjour à tous.
1: À la une, la colère du président libanais contre le Hezbollah et l'Iran.
2: Il demande à Téhéran de ne pas intervenir dans les affaires de son pays et appelle le Hezbollah à négocier avec Israël, alors que l'armée israélienne poursuit ses frappes dans le sud du Liban. Première visite papale en 15 ans. L'Espagne accueille aujourd'hui le pape Léon XIV. Une semaine de visite à Madrid, à Barcelone et dans les Canaries. Voyage centré sur les questions migratoires et sociales. Un week-end électoral en Europe avec des législatives en Arménie et au Kosovo. Ce tout jeune pays européen est confronté à une crise constitutionnelle. Il organise son troisième scrutin en 16 mois. Et puis en fin de journal, on fait un tour au festival Sakifo. Rendez-vous incontournable de la scène réunionnaise. On découvrira l'artiste malgache Encoder Experiment qui fait dialoguer arbres et machines.
1: Les combats sont toujours intenses dans le sud du Liban.
2: Et malgré le cessez-le-feu convenu mercredi à Washington entre le Liban et Israël, un accord rejeté par le Hezbollah qui continue d'affronter l'armée israélienne. Face à l'impasse diplomatique, le président libanais a haussé le ton hier contre le Hezbollah. Bonjour Paul Khalife.
3: Bonjour Marion, bonjour à toutes et à tous.
2: Vous êtes notre correspondant à Beyrouth. Paul, hier soir, Joseph Aoun a vivement critiqué le chef du parti chiite, Naïm Qassem, et son allié iranien.
3: Oui, le ton utilisé par Joseph Aoun est inédit, inhabituel. Dans un entretien accordé à la chaîne américaine CNN, le président a accusé l'Iran d'utiliser le Liban comme monnaie d'échange dans son bras de fer avec Washington. Il a exhorté les Iraniens à cesser toute ingérence dans les affaires intérieures libanaises. Il a même apostrophé les gardiens de la révolution en leur disant « Le Liban n'est pas votre pays, c'est le nôtre ». Le chef de l'État n'a pas épargné non plus le secrétaire général du Hezbollah, qui avait qualifié l'accord conclu avec Israël de capitulation et de défaite, estimant que Naïm Qassem ne représente pas le peuple libanais. Selon le chef de l'État, le Hezbollah doit comprendre qu'il n'y a pas de moyen de sauver ce qu'il reste du Liban autre que la négociation et la diplomatie. Le Hezbollah a répondu du tac au tac par la bouche d'un haut dignitaire religieux chiite. Cheikh Ahmad Abalan a déclaré que celui qui représente son peuple n'accepte pas que les habitants du Sud l'évacuent. Il a ajouté que celui qui interdit à l'armée de défendre le pays, puis appelle au retrait de la résistance du Sud de Litanie sans retrait israélien simultané, ne représente pas le Liban.
2: Paul Khalife, correspondant de RFI au Liban, critique similaire de l'Iran qui a répondu à Joseph Aoun, sauvez le Liban de votre véritable ennemi, dit ce matin Abbas Araghchi, le chef de la diplomatie iranienne qui fait référence donc à Israël. Joseph Aoun a aussi critiqué hier les bombardements quotidiens d'Israël. Ces frappes hier au Liban ont fait 5 morts dans le sud. Le Hezbollah a lui revendiqué une série d'attaques contre l'armée israélienne. La nuit a été agitée aussi dans le Golfe. Les gardiens de la Révolution ont dit tôt ce matin avoir frappé des bases ennemies. 7 missiles tirés sur le Koweït et Bahreïn, 6 interceptés selon l'armée américaine. Le 7e n'a pas atteint la cible prévue.
1: La nuit troublée aussi par des attaques en Russie et en Ukraine.
2: 86 drones interceptés près de Saint-Pétersbourg cette nuit. La ville russe accueille en ce moment un forum économique international. Le jour de son ouverture mercredi, Saint-Pétersbourg avait déjà été visé par des drones ukrainiens. Ils s'étaient abattus sur un terminal pétrolier et sur une base militaire. Ces nouvelles frappes, donc ce matin dans la ville, interviennent au lendemain du refus de Vladimir Poutine de rencontrer son homologue, le président ukrainien Volodymyr Zelensky. L'Ukraine, elle, déplore plusieurs morts dans des attaques russes cette nuit à Kherson, à Zaporijia et à Kryvyi Rih.
1: Et la situation de cette guerre entre l'Ukraine et la Russie, on en parle dans une quinzaine de minutes avec notre invitée Christine Dugoin-Clément. Il est 8h04 à Madrid, la capitale espagnole où va atterrir Léon XIV dans un peu plus de 2 heures. Maintenant.
2: Première visite papale en 15 ans dans ce pays catholique. Il sera accueilli par le couple royal à Madrid, donc avant de se rendre en Catalogne, puis dans l'archipel des Canaries. Éric Sénanque.
4: Le voyage en Espagne. Espagne avant celui en France fin septembre est un recentrage européen pour Léon XIV, alors que François ne s'était pas rendu dans le royaume espagnol durant son pontificat. 15 ans après Benoît XVI, venu à Madrid pour les journées mondiales de la jeunesse, le souverain pontife va passer 6 jours dans un des grands pays catholiques d'Europe, avec une première, son discours devant le Parlement espagnol. Mélange de rencontres officielles et de rendez-vous plus spirituels et pastoraux, ce voyage le guidera aussi à Barcelone, sur les traces d'Antoni Gaudi, l'architecte de la Sagrada Familia, dont le procès en béatification est ouvert depuis l'an 2000 au Vatican. La dernière étape de ce voyage sera l'archipel des Canaries avec une forte dimension migratoire, une étape 3 semaines avant un déplacement symbolique à Lampedusa. Au Vatican, ce voyage est vu comme l'occasion de conforter la foi des catholiques espagnols dans une société qui s'est beaucoup sécularisée. Une rencontre hors programme avec des victimes de prêtres pédophiles a été rajoutée, a souligné hier le Saint-Siège, l'Église espagnole n'ayant pas été épargnée par les scandales sexuels. Durant ce voyage apostolique, Léon XIV s'exprimera en espagnol, une langue qu'il parle couramment du fait de ses longues années au Pérou. Éric Sénanque, Rome, RFI.
2: Le Pérou, justement, où les électeurs se rendent aux urnes demain pour choisir leur président. Mais à la veille du second tour, l'un des deux candidats est renvoyé en procès. Roberto Sanchez, candidat de la gauche, est accusé d'avoir fait de fausses déclarations à l'autorité électorale au sujet d'apports financiers à son parti entre 2018 et 2020. Roberto Sanchez affronte donc demain au second tour de la présidentielle la candidate de droite Keiko Fujimori.
1: Il y aura aussi des scrutins, Marion, demain en Europe.
2: Scrutin législatif en Arménie. Le Premier ministre sortant, Nicole Pachignan, a donné hier son dernier meeting de campagne. Il est donné favori face au candidat pro-russe Samuel Karapetian. Le Kosovo organise des législatives demain aussi. Donc c'est le troisième en 16 mois. Ce petit pays des Balkans, le plus jeune d'Europe, subit une crise politique inédite. Bien que très populaire, l'actuel Premier ministre populiste et souverainiste Albin Kurti pourrait perdre sa majorité absolue, voire être relégué dans l'opposition à Pristina. Laurent
5: Le Parlement ayant échoué à désigner le président du Kosovo, élu par les 2/3 des députés, le nouveau scrutin était inévitable. Neriman est professeur de français.
6: Il y a eu un ras-le-bol évident. La population a vraiment espéré qu'on allait sortir de cette crise institutionnelle, qu'ils allaient trouver un consensus pour le poste de président.
5: Relégué aux affaires courantes, le Premier ministre Albin Kurti hérite paradoxalement d'un pouvoir inédit. Belgzim Kamberi est analyste.
7: Albin Kurti tient les règnes du pouvoir exécutif, législatif, maintenant aussi présidentiel, puisque c'est un cadre de son parti qui est en train d'exercer le devoir de la présidence. Donc dans ce sens-là, Albin Kurti, au fait, n'est pas touché politiquement parce que c'est lui qui gouverne.
5: L'élection prend la forme d'un référendum. Albin Kurti pourrait poursuivre sa politique d'effacement de la minorité serbe du Kosovo, mais il prend un risque, comme l'explique Nenad Čabović de l'Institut européen pour la paix.
8: Il y a une possibilité que le gouvernement sortant d'Albin Kurti n'atteigne pas le bon résultat obtenu aux élections de décembre 2025. La diaspora qui le soutient traditionnellement n'est pas là cette fois-ci. Et parce que son ancien allié, l'ancienne présidente, lui est cette fois opposé.
5: Un bon résultat pour l'équipe dirigeante ne garantit pas la sortie de crise. Si le futur Parlement échoue encore à désigner le président, un nouveau scrutin aura lieu dans seulement 6 mois. Laurent Rui, Pristina, RFI.
1: Dans l'actualité également, la situation humanitaire qui continue de se dégrader entre le Tchad et le Soudan.
2: Les frappes de drones à la frontière sont de plus en plus récurrentes, notamment autour de Tina, au Soudan. L'ONG Médecins Sans Frontières alerte. Le nombre de blessés soignés à l'hôpital de Tiné, au Tchad cette fois, a augmenté. Depuis le début du mois de mai, 116 personnes blessées lors de ces frappes ont été prises en charge côté tchadien. Florence Kaysinan est responsable des activités infirmières de MSF à Tiné, au Tchad.
9: Depuis début mai, les frappes de drones se multiplient autour de Tina, au Soudan. Elles sont devenues presque quotidiennes ces dernières semaines. Et donc, ça fait qu'on a pas mal d'arrivées de blessés à l'hôpital. On observe une augmentation de nombre de civils, surtout les femmes et les enfants. Et donc, par exemple, le 26 mai, tous les patients qu'on avait reçus, c'était des civils qui étaient atteints par les frappes. Ce sont des brûlures graves, des traumatismes liés aux explosions, des fractures et des blessures multiples. Et donc aussi, les patients arrivent dans un état assez critique après plusieurs heures de transport. Certains arrivent dans des états critiques. Il y en a qui décèdent avant qu'ils arrivent à l'hôpital. Et donc, c'est pas facile à gérer des cas tellement graves.
2: La responsable des activités infirmières de MSF à Tiné, au Tchad, Florence Kaysinan, propos recueillis par Nadia Ben Mahfoud.
1: En France, la justice déclare un non-lieu général en faveur des militants indépendantistes de Nouvelle-Calédonie.
2: Aussitôt après, le parquet a fait appel de ce jugement hier. Des militants kanaks sont accusés d'avoir commandité les émeutes de 2024 sur ce territoire français du Pacifique. Elles avaient fait 14 morts, causé des dégâts estimés à 2 milliards d'euros. Les juges d'instruction estimaient qu'il n'y avait pas de preuves suffisantes pour les condamner. Pour le parti indépendantiste FLNKS, la justice a fait son travail en déclarant ce non-lieu. Mais de l'autre côté, c'est la stupeur, voire la colère. Il faut dire, Charlotte Manvi, que la décision tombe en pleine campagne électorale.
10: Les juges rouges ont encore une fois démontré leur parti pris pour Nicolas Metzdorf, le député de la majorité présidentielle. Le système judiciaire français devient fou, selon Sonia Baquès, présidente sortante de la province sud et candidate à sa propre succession, qui se dit, je cite, « écœurée par une justice qui se selon elle, laisse dehors violeurs et casseurs. Un parallèle hasardeux avec l'affaire de la petite Liana, 11 ans, où des dysfonctionnements majeurs sont en ce moment montrés du doigt, puisque rien dans la décision des juges d'instruction ne laisse présager des errements. 11 500 pièces ont été passées au crible dans un dossier de 250 pages qui a nécessité 2 ans d'investigation. Si les deux leaders de la branche dure des non-indépendantistes sont aussi en colère, c'est qu'ils n'ont de cesse de présenter Christian Théin comme le terroriste en chef responsable d'avoir tout cassé en Nouvelle-Calédonie, selon leurs mots. C'est même l'un de leurs thèmes de campagne favoris à 3 semaines d'élections provinciales cruciales. Un climat délétère qui prouve bien pour la défense de Christian Théin et de ses camarades que le dépaysement du dossier était bel et bien le seul moyen de permettre le déroulement de l'enquête dans un climat apaisé. Il s'était fait contre l'avis du parquet de Nouméa. Charlotte Manvi, Nouméa, RFI.
1: Et puis on termine sur un autre territoire ultramarin français, Marion, avec de la pop sud-africaine, du rap indien, de la maloya en fusion. Il y en a pour tous les goûts, hein, au festival Ça qu'il faut.
2: Le festival de musique de La Réunion, donc, qui a débuté jeudi. Plus de 50 artistes se partagent la scène de ce rendez-vous incontournable de l'océan Indien. Et dans cette mosaïque sonore, un nom intrigue, celui d'Encoder Experiment. Cet artiste malgache fait dialoguer les arbres et les machines. Envoyé spécial José Marinho.
11: Les algorithmes prédisent nos goûts. Encoder Experiment, lui, préfère écouter les sons de la nature.
12: Pour moi, les enregistrements des terrains, les sons, c'est des histoires. Ils ont des empreintes de lieux et de temps.
11: Encoder Experiment, derrière ce nom de laboratoire, se cache Ansa Armalal, 34 ans, producteur malgache et alchimiste d'une électro-habitée. C'est comme si les ancêtres avaient trouvé refuge dans les circuits de ces synthétiseurs.
12: La Nounan, c'est un combat avec les zibus que j'ai repris pour faire la chanson de la Nounan qui part de fête elle-même.
13: Bonjour à toutes et à tous. Vous écoutez les idées de sortie de Radio Alliance Plus. Le festival de théâtre amateur côté cour, côté jardin continue de faire vibrer la scène de la chapelle à Pont-Saint-Esprit. Lundi soir, par exemple, vous pourrez découvrir le spectacle Geoffroy, tiré du texte de Marcel Pagnol par la compagnie À Tour de Rôle. Dans un petit village provençal, Geoffroy, un vieux paysan, vend ses terres à l'un des villageois, lui-même agriculteur. Mais lorsqu'il apprend que ce dernier veut abattre ses arbres, il entre dans une colère folle jusqu'à se suicider. Toute la communauté s'en mêle. Entre indignation, moquerie et tendresse, les langues se délient et les masques tombent. Un spectacle à découvrir lundi à 20h à la chapelle de Pont-Saint-Esprit. Lundi marque le lancement de la semaine du Festival d'écologie populaire Les Vers du Terre-Terre. Cette 3e édition ayant pour thématique « Fauchons le blé, parlons oseille », Les Vers du Terre-Terre vous proposent comme premier rendez-vous le spectacle « Paroles de Croco ». Les comédiennes et comédiens de la compagnie Parole Encore restituent les mots, les textes de l'aventure du Croco, la monnaie locale citoyenne qui fut en circulation à Nîmes de 2018 à 2022. Une monnaie locale, comment ça marche? Pourquoi se lancer dans cette aventure? Comment le projet est-il conduit? Quel est son impact sur l'économie locale? Et pourquoi ça s'arrête? Le festival sera donc lancé en parlant d'argent. Celui qui circule, celui qu'on échange et celui qui raconte une manière de faire société. Pour assister à ce spectacle, rendez-vous au 22e siècle, 58 boulevard Gambetta, lundi à 19h. Mardi, l'ESAT Elisa 30 ouvre ses portes et toute l'équipe est déjà pleinement mobilisée pour vous préparer une journée à la fois professionnelle, conviviale et pleine d'énergie. Cette journée porte ouverte sera l'occasion de découvrir les métiers, les savoir-faire, les équipes, mais aussi tout ce que l'inclusion professionnelle permet de construire concrètement sur un territoire. Et cette année, l'ESAT Elisa a décidé d'aller encore plus loin avec plusieurs surprises préparées spécialement pour les visiteurs. Une journée pour rencontrer les équipes et découvrir leurs prestations en vous rendant 690 avenue Maurice Schumann à Nîmes entre 9 et 15 heures. C'était les idées de sortie de Radio Alliance Plus. Merci beaucoup pour votre écoute et votre fidélité. Je vous souhaite une agréable journée sur le 103.2 en DAB+ et sur notre site internet. On se retrouve dès demain pour de nouveaux rendez-vous.
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0: Il est 11h30 sur Radio Alliance Plus et on retrouve tout de suite Martine Kino pour Anticoussimo.
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3: Chers auditeurs, il est grand temps de vous précipiter au musée bleu, au musée départemental Art Lantique, pour aller voir, admirer, en prendre plein les yeux, plein le cœur, toutes les œuvres présentées dans la nouvelle exposition qui a cours du 24 avril au 31 octobre 2026. Donc il y a du temps, mais ça passe très vite quand même. Une exposition donc consacrée à Vénus, avec un partenariat vraiment important, puisque cette exposition est coproduite avec le Musée du Louvre. Alors, avant de vous présenter l'exposition en elle-même, j'aurais un petit peu envie de vous présenter, si c'était possible, si ça n'était pas trop ambitieux, Vénus. Alors, Vénus chez les Romains, Turane chez les Étrusques, j'ai peut-être pas le bon accent étrusque, Aphrodite évidemment chez les Grecs, Astarté chez les Phéniciens, Ishtar en Mésopotamie. Eh bien, tout le monde revendique Vénus, cette déesse qui incarne la beauté, qui incarne l'amour, le plaisir, mais pas seulement. Fille de Gaïa et d'Ouranos, ça c'est la théogonie grecque, cette divinité est beaucoup plus complexe qu'il y paraît, elle est omniprésente et elle incarne à la fois une divinité du ciel, de la terre, de la mer, elle incarne à la fois la paix, l'harmonie, mais aussi la guerre. Et d'ailleurs, on peut, je ne vais pas tout dire ici, hein, on peut peut-être rappeler qu'elle est née d'un épisode bien sanglant, où Cronos arrache les testicules de son père Ouranos, c'est charmant, les jette en aveugle dans la mer, et puis, sans voir que ces testicules, jetés ainsi dans les flots agités, vont produire un phénomène étrange, une écume d'où sortira une femme, et cette femme, eh bien, c'est Vénus. Elle semble, cette Vénus, cocher toutes les cases et ses représentations multiples, mais quand je dis multiples, ce n'est pas seulement le nombre, c'est la variété, égrène toutes ses fonctions et les surnoms variés qu'elle porte en grec comme en latin, en rapport avec des lieux de culte divers, nous donnent une idée de son extrême popularité. Eh bien, on la fuble de qualificatif de Cupria, puisqu'elle est de Chypre, puisque c'est là que, sortie de l'écume, elle aborda sur cette île. Et donc, on la désigne comme une chypriote. Cythère, le temple de Cythère, cette île où elle aborda aussi. Le temple d'Eryx, en Sicile, lui donne comme surnom Erykina. Le sanctuaire rural de Golgi, à Chypre encore. Et puis, un autre temple, Paphia, à Chypre encore, lui donne un nouvel attribut. Bref, là, je ne donne qu'un petit échantillon du nombre d'épithètes homériques ou pas qui lui sont affublées. Et quant à l'étymologie, eh bien, elle est complexe. L'étymologie grecque n'est pas connue, bien sûr, avec certitude. Si l'on en croit Hésiode, ça a rapport à Phros avec l'écume. Et c'est bien en effet cette histoire de la fille sortie de l'écume que cela raconte. Mais cette origine, cependant, a été classée trop populaire par plusieurs auteurs. Et on a proposé d'autres étymologies pour rappeler ses débuts, par exemple. Pour la recherche moderne, et cette fois-ci je passe au nom de Vénus, au nom romain de la déesse, eh bien le nom de la déesse, c'est peut-être en rapport, là aussi, hein, on est entre plusieurs hypothèses, avec le verbe venerare, qui est employé pour des dieux, effectivement, et qui désigne l'effort pour charmer, pour capter la bienveillance du dieu. Venerare, en effet, c'est tâcher de plaire. On espère la gratitude, la venia du dieu en question. Donc, ça pourrait être, en effet, une étymologie, ou bien l'étymologie en rapport avec l'idée de vaincre, de vie. Donc, là aussi, énormément de choses autour de ces vocables et énormément d'attributs, des végétaux, le myrte, pomme, grenade, des animaux, bélier, bouc, lièvre, cygne, colombe, annoncent sa présence. Et bien sûr, je vais parler de l'Énéide où le héros troyen Énée, qui deviendra le fondateur de Rome, hein, rappelons-le, Énée est sous sa maternelle protection, puisque Énée n'est rien d'autre que le fils d'une déesse Vénus et d'un mortel Anchise. Je fais un saut dans l'histoire, et cette fois-ci, on est dans, non plus dans la mythologie, mais dans l'histoire, mais dans l'Antiquité, la frontière est ténue. Jules César se vante d'appartenir à la lignée de Vénus, puisqu'il se dit issu de la gens Iulia, hein, il s'appelle Caius Iulius Caesar, donc il appartient bien à la gens Iulia, dont César tranquillement affirme que c'est la gens qui descend de Iule, le fils d'Énée. Je vais encore dire que Pompéi est sous la protection de Vénus et les graffitis partout témoignent de cette vénération pour cette déesse féminine de l'amour. J'aurais presque fini mon petit tour d'horizon en parlant de Cicéron qui évoque plusieurs traditions sur la naissance d'Aphrodite ou Vénus selon les régions. Et ça nous amène aussi à nous dire que nous ne sommes pas les seuls à avoir une certaine prudence dans les explications, dans les hypothèses, dans l'archéologie, car ça existait tout cela déjà dans l'Antiquité. Donc dans le De Natura Deorum, livre 3, on lit ceci, je le traduis, la première, Vénus, est la fille de Caelus et du dies Hémera. J'ai vu son temple à Élis. La seconde, elle a été engendrée à partir de l'écume et comme on nous dit, elle est devenue la mère de Mercus du deuxième Cupidon. La troisième, donc troisième hypothèse, elle est la fille de Jupiter et de Dioné, elle épousa Vulcain, mais on dit aussi qu'elle était la mère de Anteros par Mars. La quatrième nous vient de Syrie et de Chypre où elle est appelée Astarté et il est dit qu'elle a épousé Adonis. Bien, cette fois-ci, je m'arrête et je vais donner la parole à Romy Wisch, qui est directrice du musée Bleu, qui va nous expliquer la genèse de cette exposition. En quelques minutes, je la laisse vous parler. Alors Romy, au cœur de cette splendide exposition, il faut que vous nous rappeliez comment ça a commencé.
4: Eh bien, ça a commencé par une demande populaire, en fait. Dès que j'ai pris mon poste, très rapidement, une des premières choses qu'on m'a demandé, c'est « Et alors la Vénus parle ?» Et donc, avec le Louvre, on a décidé de répondre à cette question et de dire « Mais effectivement, ça fait depuis 2013, elle n'est pas revenue depuis un moment. Peut-être qu'il faudrait la faire revenir dans le cadre d'une exposition. » Et c'est dans ce cadre-là, du coup, qu'on a réfléchi à toute cette exposition. Mais c'est vrai que la deuxième question est tout aussi importante, c'était que va-t-on dire ? Parce que ce qui est fantastique avec la Vénus d'Arles, c'est qu'elle raconte plusieurs histoires. La Vénus grecque, l'Aphrodite grecque plutôt, je devrais dire, la Vénus romaine, la Vénus de Louis XIV, ou encore la Vénus des Provençaux, que les Provençaux chantent depuis des années, depuis Mistral, Aubanais.
3: Et en fait, l'heure.
4: Et voilà, exactement. Et le mythe qui est très persistant aujourd'hui. Donc on aurait pu raconter toutes ces histoires, mais c'est là où on s'est rendu compte que, en fait, la Vénus d'Arles, c'est un archétype de ce que Jean a appelé la Vénusté, très, très, très joliment. Et en fait, du coup, on a voulu montrer la persistance de ce mythe et montrer la Vénus d'Arles comme étant finalement l'archétype de cette déesse.
3: Et alors, vous avez réussi à la faire revenir ?
4: Oui.
3: Est-ce que ça a été simple ?
4: Alors écoutez, je dois vous avouer qu'on a été très bien accompagnés par le Louvre. Dès lors, en fait, où le projet scientifique qu'on a élaboré ensemble leur convenait, au contraire, ça a été une très belle co-construction.
3: Et alors, elle a retrouvé sa place, comme s'il n'était jamais parti ?
4: Alors oui et non, parce qu'on ne l'a pas présenté dans le cadre du théâtre romain, on aurait pu le faire, mais on l'a présenté vraiment en triomphe, en majesté. Là, elle répond à un Andy Warhol, donc on a vraiment voulu, encore une fois, marquer ce côté atemporel de la sculpture.
3: Oui, elle est éternelle, elle est de toutes les époques.
4: C'est ça, exactement. Donc on ne l'a pas exactement, mais c'est comme ça aussi qu'on la voit aujourd'hui et qu'on voit la déesse Vénus. elle nous parle aujourd'hui. Et c'est d'ailleurs pour ça qu'on a fait ce lien avec les artistes contemporains, parce que c'est une déesse qui est très présente, c'est probablement d'ailleurs un des personnages de l'Antiquité que les gens ont le plus entendu parler.
3: En tout cas, et tout le monde l'aime, même si elle n'a pas toujours fait des choses toujours positives.
4: Oui, justement, en fait, mais quelque part, ce qui est intéressant, c'est que même si effectivement les gens l'aiment, alors il y a aussi beaucoup de critiques, mais ce qu'on a voulu montrer, c'est que finalement, on la connaît peu. Et on a voulu justement rappeler en fait à quel point elle est contemporaine aujourd'hui.
3: Oui.
4: Et pour des raisons qu'on a totalement oubliées. Donc c'est ce qu'on a essayé de faire dans l'exposition.
3: Et elle s'inscrit merveilleusement dans ce musée qui est à la fois très antique et très moderne, dans toutes ses lignes.
4: Tout à fait. Ben, c'était vraiment le projet architectural du musée. C'était finalement très fort, c'est-à-dire de rappeler par la construction même, une construction très moderne, que finalement notre vision de l'Antiquité, elle est très contemporaine.
3: Exactement. Merci beaucoup.
4: Oui, mais je vous en
3: prie. Et grand succès à cette belle exposition.
4: Merci beaucoup.
3: Le passage de Vénus, c'est le petit mot des trois commissaires, le passage de Vénus met en lumière la puissance et la présence intemporelle de la déesse Aphrodite, nommée Vénus dans la tradition romaine, à travers un dialogue inédit entre l'Antiquité et la création artistique moderne et contemporaine. Ceci résume bien l'esprit de l'exposition, vous allez vous en rendre compte. Exposition articulée en trois sections. Le triomphe de Vénus, une section abondante avec huit temps. Les métamorphoses de Vénus et moi, la Vénus d'Arles. Mais je laisse Jean Deloisy expliquer le parti pris de ces choix des 30 œuvres.
5: On a choisi la tête, par exemple, Kaufmann, qui est la plus belle réplique de l'Aphrodite de Praxitèle, qui est le premier nu en sculpture occidentale, même. Or, la plus belle manière de montrer cette œuvre, c'est le marbre du Louvre, de la faire comprendre. Il y a aussi des statuettes en bronze qui sont parmi les plus raffinées des collections nationales pour montrer un regard, un geste, une Vénus qui se pare, qui se change, qui se bijoute. Mais pour que tous ces aspects d'Aphrodite, qui nous disent que ça n'est pas simplement la beauté et l'amour, mais la force de la beauté, la puissance de l'amour, qui permet le cycle des générations, qui permet la vie, qui fait que quand Uranos était masculé par Chronos, donc quand le ciel était masculé par le temps, il se détache de Gaïa et que l'espace de la vie est possible. Vénus qui naît des flots, et Jean va en parler dans un instant, c'est le possible de la vie. Est-ce qu'on peut montrer ça avec des statuettes de second rang? Certainement pas. Donc nous avons choisi une trentaine d'œuvres parmi les plus belles du Louvre, mais qui discutent avec des œuvres modernes, contemporaines, qui ont été cette fois-ci choisies par l'œil affûté de Jean Deloisy, qui connaît ça mieux que nous tous. Et c'est ce dialogue-là aussi qui est important. Parce qu'il ne s'agit pas de faire simplement de l'histoire des religions, de l'anthropologie, de la sociologie, on en fait bien sûr, mais de montrer ce que ça veut dire aussi aujourd'hui. Qu'est-ce que c'est que regarder le corps d'une femme? Qu'est-ce que c'est que l'injonction à la beauté? Qu'est-ce que c'est que la condition féminine, pas dans de petits résumés de débats microscopiques, mais fondamentalement. Alors, est-ce qu'on réussit à dresser tous ces sujets? C'est assez ambitieux. On espère y arriver en partie.
6: Alors, comme il fallait raconter une histoire, elle commence ici. Tu viens de le dire, le monde n'existait pas et n'existerait pas si Vénus n'était pas apparue dans les flots et ça, dans la coagulation de l'écume et du sperme, de l'écume de la mer et du sperme. Uranos, Vénus est apparue. Elle est évoquée ici de beaucoup de façons à des époques très différentes. D'une façon contemporaine, Bianca Bondy a repris le cabinet de Vénus, si je puis dire, avec les influences marines de Vénus, et un petit meuble de cuivre, parce qu'évidemment le cuivre est très lié à l'île sur laquelle elle a mis le pied d'abord, qui est Chypre. Et à Chypre, il y a des mines de cuivre qui permettent ensuite de faire le bronze, c'est-à-dire curieusement la guerre. Et ce lien entre Vénus qui apparaît et la vie, et ce lien entre la vie et la guerre, est quelque chose d'assez important que vous retrouverez à quelques reprises. On a voulu associer Vénus à des chefs-d'œuvre de différentes périodes. Un chef-d'œuvre, évidemment, du musée de Lyon, que vous voyez ici, parce que Vénus, lorsqu'elle est apparue, a été portée par un dauphin le long de l'île de Cythère et ensuite a abordé l'île de Chypre. Et vous voyez la queue du dauphin sur son ventre splendide. Et ce mouvement qu'on imagine de la Vénus sortant de l'eau, elle est exprimée par Rodin, avec deux œuvres exceptionnelles de Rodin. C'était une suggestion de Ludovic d'ailleurs, je m'en souviens. Et ces œuvres de Rodin ont de l'importance parce qu'elles permettent de savoir qu'il y a une continuité dans l'adoration de Vénus, qui est un des sujets, que Rodin était lui-même un très grand amateur d'art gréco-romain, et qu'il y a installé comme un montage cinématographique presque les corps qu'il avait préparés pour la porte de l'enfer dans ces petits pots qui font émerger les corps de ces Vénus, puisqu'ils les appellent ainsi, comme le dit Rilke, les fleurs dans un vase. Tu veux ajouter quelque chose, Clément ?
7: Posto.
6: Et Posto, vous verrez une réponse à Rodin faite presque 2000 ans auparavant, dans la petite Vénus à la coquille qui est sur la droite, qui vient du musée de Marseille, qui est somptueuse, vous la verrez, et là c'est la conque qui prend la forme lumineuse de la radiation à laquelle on ne peut pas échapper si l'on avait été par chance, mais ça n'est pas arrivé, témoin de la naissance d'Aphrodite. Et vous avez devant vous un tableau extraordinaire de Gustave Moreau, et ce tableau, je ne sais pas si vous m'entendez assez, mais ce tableau a ceci de particulier, et ça rappelle ce que disait Ludovic, le monde n'existe pas parce que Vénus, qui est là, n'a pas encore posé le pied sur Chypre, qui n'apparaît que comme un manganèse brun sur le qu'indique de son doigt Eros. Et lorsque Vénus va poser son pied à Chypre, l'herbe va pousser. C'est dit dans les hymnes à Aphrodite, déjà au 5e, 6e siècle avant Jésus-Christ. Et ensuite, l'image du monde va se coaguler. C'est pourquoi, lorsque Gustave Moreau peint ce tableau, il dessine avec cet art pré-abstrait, parce que c'est avant la coagulation d'images, c'est-à-dire de la représentation, c'est-à-dire de notre conception du monde.
3: C'est principalement maintenant Ludovic Laugier, conservateur en chef du patrimoine au département des antiquités grecques, étrusques et romaines du musée du Louvre, qui va vous parler successivement du regard d'Aphrodite et puis des Aphrodites nues dans leur splendeur. Écoutez-le.
8: Et c'est une façon aussi pour nous de pointer un élément très important qui est la puissance du regard d'Aphrodite, qui pour les anciens pouvait subjuguer, mais pouvait littéralement terrasser. Et vous avez dans l'exposition quelques citations aux hymnes homériques, par exemple, ou à Hésiode. Et ici on cite notamment ce passage de l'hymne homérique à Aphrodite, où Anchise, fils de Priam, voyant Aphrodite, doit détourner les yeux pour ne pas mourir. Pour ne pas mourir. Alors parmi ces regards, il en est certains qui sont très intenses. Cette petite statuette que vous voyez là illustre à merveille, c'est une statuette du 3e siècle avant Jésus-Christ, l'une de nos plus belles au Louvre, ce qu'on appelle le regard scopasique, un regard ombré, un regard intense. Scopas a inventé le pathos, c'est-à-dire un regard chargé d'émotion. On a choisi ce regard-là pour sa force. Mais la force est une chose, la douceur existe aussi pour Aphrodite, et la tête Kaufmann est un des chefs-d'œuvre des collections du Louvre parce que c'est la réplique la plus inspirée, la plus fidèle, la plus parlante du chef-d'œuvre de Praxitèle, l'Aphrodite de Knin, c'est-à-dire le premier nu de la sculpture occidentale. Mais ce que nous savons de Praxitèle, c'est que le regard de ces Vénus était empreint d'humilité, hubros en grec. Qu'est-ce que ça veut dire un regard humide ? Bien, on choisit de ne pas traduire autrement, parce que quand on dit languide, c'est déjà trop mignon, langoureux, c'est mièvre. Mais cette humilité, pensez à Baudelaire, ses ciels brouillés, ses traîtres yeux. En fait, devant le regard de Vénus, on ne sait plus où on est. Et c'est normal, parce qu'elle nous dépasse. Et c'est ça qu'on voit ici, dans ce magnifique marbre de Thasos. Et c'est une façon d'introduire les questions praxitéliennes, puisque la Vénus d'âme est l'écho vraisemblable d'un chef-d'œuvre de Praxitèle, elle aussi. Et puis à l'époque moderne, les dieux sont morts. Alors qu'est-ce qu'on fait avec le regard ? Moi je passe la parole au studio à Jean.
9: Et donc vous avez derrière vous une sorte d'étrange ex-voto qui vous regarde et vous voyez ses yeux. Et ses yeux sont en fait faits par une artiste de la région, de Montfrin, qui s'appelle Serena Caron, qui a fait, pour ceux de la région qui la connaissent, le fameux Nimegno de Nîmes, à côté des arènes, et elle a l'habitude de mettre des yeux comme cela dans les endroits qu'elle trouve les plus beaux du monde, comme dans l'Himalaya, elle l'a fait, à Rome, elle l'a fait, et là, elle a fait ses yeux pour regarder, évidemment, pour avoir l'idée du regard de Vénus en regard avec la tête Kaufmann. À côté, vous avez des yeux de Man Ray, des projets qui ont été faits, des têtes de Man Ray, des projets qui ont été faits pour une boîte de cosmétiques qui s'appelle Elisabeth Arden et qui ont été publiés à l'époque et qui ont fasciné évidemment les surréalistes qui adoraient cette relation entre le vivant et l'inanimé pour en faire quelque chose de mystérieux.
10: On est très lointain avec cet aphrodite d'époque romaine en bronze qui vient de Sidon et qui vous la montre dans toute sa nudité. Aphrodite n'a pas de trident, elle ne jette pas le foudre, elle exerce son pouvoir par son corps lui-même. Ses attributs divins, ce sont ses fesses, ce sont ses seins et c'est son sexe. Donc quand elle apparaît nue, c'est une véritable épiphanie. Et les pèlerins, quand ils allaient voir l'Aphrodite de Cnide, découvrant la statue de Praxitèle, parlaient d'un frisson mystique parce qu'ils étaient en face de la divinité dans toute sa puissance. Avec une forme d'ambiguïté, si elle porte la main vers le sexe, est-ce qu'elle le cache ou est-ce qu'implicitement elle nous désigne le siège de sa puissance? Alors tout autour, nous avons eu envie de contenter nos regards d'abord, mais aussi les autres, en déclinant la manière dont les anciens ont plié ce corps, en multipliant ces plis très incarnés qui rendent Aphrodite plus sensuelle, comment la nimber d'un manteau gonflé par le vent, comment la montrer anadiomène, c'est-à-dire en train de sortir des eaux. Ce qui est en jeu ici souvent, c'est une Aphrodite à sa toilette liée à l'eau, parce que Aphrodite régénérait la puissance sacrée de son corps par un bain qui la rendait toujours plus puissante. Et là, un geste plus contemporain, ces gens qui auraient pu choisir cette statue, et d'ailleurs on l'a choisie ensemble, on la connaissait tous les deux, et Romy nous a aidé à l'obtenir parce qu'il fallait tout l'investissement du musée d'art antique pour y parvenir, conjointement au réseau diplomatique du Louvre. C'est un chef-d'œuvre du musée archéologique de Naples, que pour ma part je vais voir chaque fois que je vais à Naples. C'est l'Aphrodite de Capua Vetere, qui n'est pas cassée. Elle était faite en plusieurs morceaux. Le sculpteur avait agencé plusieurs morceaux de marbre rapportés ensemble et une partie manque. Et ces manques créent une mise en page, presque moderniste, on dirait, Giulio Paolini, pour citer l'Arte Povera. Vous voyez, un angle à 90 degrés au sommet de la tête, une grande diagonale qui conduit naturellement notre regard vers, encore une fois, le siège de la puissance d'Aphrodite. Son regard, son corps, tout ceci, c'est ce qui fait l'essence du pouvoir d'Aphrodite, même si nous allons voir qu'elle a d'autres ruses, qu'elle a d'autres atouts pour réussir tous ses tours.
3: De l'idéal artistique praxitélien aux fonctions politiques de Vénus au travers des âges, c'est de cela dont il sera question dans l'exposition en général, mais dans les propos de nos trois intervenants, Ludovic Laugier, Romy Wisch et Jean Deloisy. Nous les écoutons égrener toutes ces Vénus, cette déclinaison au travers du temps.
9: On peut en parler tous les trois, parce que, et on va sûrement le faire, elle est très diverse. On l'a dit au début de l'expo. Elle est très diverse.
11: Hop, alors on est là.
9: Pour Louis XIV, c'est une antique. C'est une statue antique avant toute chose, et il faut s'entourer d'antiques pour pouvoir se réclamer en tant que monarque, de la tradition de pouvoir la plus ancienne qui soit, celle des anciens, celle des empereurs romains, celle des grands stratèges grecs. Donc ça, c'est un symbole. Cette Vénus, elle a beaucoup fait couler d'encre dans les études grecques, parce que c'est un possible reflet d'un autre chef-d'œuvre de Praxitèle, l'Aphrodite de Thespie, que sa maîtresse, la courtisane Phrynée, qui était réputée à Athènes pour sa très grande beauté, aurait offerte dans le centre.

0: de plis savamment ordonnés qui ne sont absolument pas ébouriffants. Tout ça est calculé dans les règles du classicisme. Ce visage est entièrement idéalisé. Il n'y a aucun accident que vous pourrez y trouver. Tout simplement parce que le classicisme, c'est un art atemporel, universel, mais que Praxitèle revisite en lui conférant une certaine douceur qui n'a rien de mièvre, en estompant par exemple la paupière inférieure pour adoucir le regard dont on parlait au début, et on boucle la ligne, vous voyez. Et pourtant, cette Aphrodite, eh bien, elle change de vie, c'est-à-dire qu'elle disparaît, mais elle est copiée parce qu'elle est célèbre, et c'est comme ça qu'elle se trouve dans un théâtre romain, en Arles, où elle remplit bien sûr un autre rôle, dans un discours que Romy connaît bien, je vais lui passer la parole, qui est le discours de la propagande impériale, celle d'Auguste, pardonnez du pont.
1: Pardon, du coup je vais revenir. Oui, tout à fait. Alors vous avez sûrement entendu parler de Athéna, d'Artémis, et souvent on parle de Vénus et non d'Aphrodite. Pourquoi? Parce qu'on la connaît surtout sous son nom romain. La raison pour laquelle on la connaît sous son nom romain, c'est parce que, de façon très simple, Vénus était souvent vue comme étant symboliquement la mère de Rome. Pourquoi? Eh bien, tout simplement parce que Énée, un des princes troyens, s'était enfui et est allé à ce qui deviendra Rome. Il était censé être le parent, un des parents de Romulus et Rémus. Et donc, il serait quelque part lié à la fondation de Rome. Et donc, Vénus elle-même était liée à la fondation de Rome. Donc, on a eu beaucoup de personnes comme Pompée, qui ont vraiment cherché à mettre en avant leur lien avec Vénus, qui lui ont construit des temples. Et c'est surtout César qui a mis en avant ce lien, en se disant non pas juste lié à Vénus, mais descendant de Vénus. Donc là, on passe à une étape supérieure. Et la raison pour laquelle on la trouve au théâtre à Arles, c'est parce que quand vous voyez le théâtre antique d'Arles, vous voyez Auguste qui était le fils adoptif de César, qui s'était lui-même présenté entre deux Vénus, cette Vénus-là, et la Vénus que vous voyez au tout début à l'entrée de l'exposition. Donc voilà, c'était forcément une figure très importante pour les Romains, et à Arles, elle revêtait d'un sens encore plus particulier. Et ce qui est intéressant, c'est... Alors là, je vois Jean, mais Jean n'est plus là. Donc, c'est vraiment d'avoir fait ce choix qu'il a eu très inspiré de la mettre en dialogue avec, avec la Vénus de Botticelli dans Divorum. Et ce qui permet vraiment de... Elle la regarde, et en fait, c'est cette icône aujourd'hui Vénus dont vous avez tout entendu parler, et elle se regarde.
2: Ce qui est intéressant, je crois, dans cette confrontation, c'est la multiplicité des identités. Ludovic et Romy vous ont parlé de ces cinq identités de la Vénus d'Arles, qui est provençale, événement culturel sous Louis XIV, politique auparavant à l'époque des Romains, sacrée encore auparavant à l'époque des Grecs. Cette multiple identité est fondamentale pour la comprendre et l'aimer. Mais cette continuité, c'est aussi ce que représente la Vénus pour Andy Warhol. Pour Andy Warhol, la Vénus est une star. Andy Warhol est celui qui peint les stars. La star, c'est celle qui associe deux choses essentielles, la grâce et la tragédie. Marilyn Monroe, vue par Warhol, c'est la grâce et la tragédie. Et il y a quelque chose de très intéressant dans ce tableau, c'est qu'il s'intéresse à la star, il s'intéresse à la Vénus de Botticelli mondialement reproduite, c'est-à-dire à la marchandise, qui est devenue une marchandise. Et il s'intéresse à une troisième chose, que l'or qui apparaît dans le fond de la déesse que vous voyez dans le tableau d'Andy Warhol, et qui n'est qu'un simple papier craft soigneusement choisi pour produire cette couleur, c'est évidemment Byzance. C'est la perpétuation du monde de la croyance et de la superstition, ou de la spiritualité plutôt. Et ces trois éléments apparaissent simultanément. La star, la marchandise et la spiritualité. Voilà. Et donc là, on a toutes ces identités, les huit identités à elles toutes, qu'elles rassemblent ici, qui sont très intéressantes.
3: Et bien voilà que Vénus est passée et que vous irez à cette exposition. Grand merci, Romy, Ludovic et Jean, pour cette visite guidée passionnante.

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5: Charlotte de Rouen.
4: Bonjour à toutes et à tous. Bernadette Chirac est décédée à l'âge de 93 ans. La veuve du président Jacques Chirac a marqué les esprits par son engagement à la tête de l'opération Pièce jaune en faveur des enfants hospitalisés en France. De nouveaux morts dans le sud du Liban. Des militaires libanais ont également perdu la vie dans une frappe israélienne malgré un cessez-le-feu censé être en vigueur sur le papier du moins. En Albanie, c'est un mouvement qui prend de l'ampleur. Cinquième jour de manifestation contre un projet d'hôtel dans une zone préservée, sur fond également de soupçons de corruption à l'encontre du Premier ministre. Et puis focus à la fin de cette édition sur un artiste malgache qui fait dialoguer les arbres et les machines. Il s'appelle Encoder Experiment. Elle est longtemps restée dans l'ombre de son mari, Bernadette Chirac, l'épouse de l'ancien président français Jacques Chirac, est décédée à l'âge de 93 ans. Bonjour Laurence Théo.
6: Bonjour Charlotte, bonjour à tous.
4: Elle était célèbre auprès des Français pour avoir été à la tête de l'opération Pièce jaune en faveur des enfants hospitalisés.
6: Oui, il faut rappeler que Bernadette Chirac prend la tête d'Hôpitaux de Paris, Hôpitaux de France, quelques mois avant l'accession de son mari à l'Élysée, grâce à cette fondation qui améliore la vie, comme vous le disiez Charlotte, des enfants hospitalisés, la nouvelle première dame se fait connaître. Elle devient, dans le cœur des Français, Madame Pièce Jaune, celle qui se déplace partout en France pour demander à ses compatriotes de déposer leurs pièces dans une petite tirelire cartonnée afin de financer les projets des services pédiatriques du pays. Pour faire connaître les fameuses pièces jaunes, Bernadette Chirac ne ménage pas sa peine. Elle utilise sa position de première dame, médiatise l'événement et fait appel à des parrains célèbres et appréciés tels que le judoka David Douillet. Ce qu'elle qualifie de combat de sa vie est à la fois une bataille collective et personnelle. Les pièces jaunes permettent de financer la maison de Solène, qui vient notamment en aide aux jeunes atteints d'anorexie. C'est le combat de Bernadette Chirac. Elle le mène également pour sa fille, aînée Laurence, qui souffre de cette maladie mentale très grave. C'est finalement en 2019, à l'âge de 86 ans, que Madame Chirac passe la main à une autre épouse de président, en la personne de Brigitte Macron.
4: Et le président français Emmanuel Macron a justement salué tout à l'heure une grande dame de cœur qui a marqué notre histoire. Le pape étant en Espagne, Léon XIV est arrivé ce samedi matin à Madrid. Première étape d'une visite de 7 jours censée être centrée sur les questions migratoires et sociales. Accueilli par le roi Felipe VI et la reine Laetitia, ainsi que le premier ministre socialiste Pedro Sanchez, Léon XIV doit assister à la cérémonie d'accueil au Palais Royal. Après une visite dans un centre social, aujourd'hui, sa première journée s'achèvera par une veillée de prière près du stade Santiago Bernabéu où 400 000 jeunes sont attendus. Au Proche-Orient, l'armée libanaise annonce la mort de plusieurs militaires dans une frappe israélienne. Une frappe sur un véhicule dans le sud Liban. De quoi fragiliser un peu plus le cessez-le-feu théoriquement en vigueur. Mercredi, un nouvel accord a été trouvée entre les autorités libanaises et israéliennes, mais comme la trêve du 17 avril, les armes ne se sont jamais vraiment tues depuis. Plusieurs civils ont aussi perdu la vie hier dans des bombardements israéliens, dont un secouriste. Et de son côté, le Hezbollah pro-iranien a mené des attaques contre des troupes israéliennes présentes sur le territoire libanais. Hier, dans une interview à CNN, le président libanais Joseph Aoun a sommé l'Iran de ne plus intervenir dans son pays, mais il a aussi largement critiqué Israël qui poursuit ses opérations.
7: Leur stratégie manque de vision à long terme. Ils ont déjà essayé en 2000, en 2006, en 2023, en 2024 et maintenant en 2026. Mais honnêtement, ils peuvent envahir tout le pays. Ils peuvent raser tout le pays, mais ils ne parviendront jamais à atteindre leur objectif. Car faire face à des acteurs non étatiques, ce n'est pas la même chose que d'affronter des forces conventionnelles. Quand on a deux forces conventionnelles, celle qui possède le plus de capacités vaincra l'autre camp. Mais le Hezbollah, c'est une idée. Ce n'est pas un objectif que l'on peut voir. Ce n'est pas un objectif géographique. C'est une guerre parmi la population. Le champ de bataille, c'est la population. Il se cache parmi la population. Alors comment est-ce qu'on mesure son succès? On compte les cadavres? Ils l'ont essayé à Gaza. Le Hamas existe-t-il toujours ou non?
4: Le président libanais Joseph Aoun. Un bébé palestinien tué en Cisjordanie par les forces israéliennes, c'est ce qu'indique le ministère de la Santé palestinien. La famille circulait en voiture lorsque des coups de feu ont été tirés dans leur direction. Les parents ont également été blessés. Les faits se sont déroulés dans la région d'Hébron. De son côté, l'armée israélienne indique que lors d'une opération, des soldats ont vu un véhicule qui fonçait sur eux et qu'ils ont donc tiré. Une première enquête militaire a conclu que les personnes blessées étaient bien des civils non impliqués. En Albanie, les manifestations se poursuivent depuis 5 jours. Plusieurs milliers de personnes se rassemblent à Tirana, la capitale albanaise, pour protester contre un projet de complexe touristique de luxe lié à Jared Kushner, le gendre du président américain. Les protestataires exigent l'annulation du projet qui menace la biodiversité et favorise les investisseurs au détriment de l'intérêt général. Un mouvement qui est né d'inquiétudes environnementales, mais qui prend aujourd'hui un tournant politique contre Edi Rama et son gouvernement. Le Premier ministre albanais est accusé de corruption dans cette affaire, comme le rappelle Adrian Tsivitsi. Il est expert en économie et finance, professeur à l'Université méditerranéenne d'Albanie.
8: Derrière ce mouvement, l'âge de plutôt des jeunes ou des étudiants, il y a plusieurs aspects. Déjà, on discute pas seulement pour le projet, mais on discute pour toute la problématique qui inquiète beaucoup l'Albanie, lié avec la corruption, avec le gouvernement, avec les problèmes liés avec la transparence, et les problèmes liés avec les droits de propriété. Je pense que ce mouvement a commencé comme une protestation contre ce fameux projet de Zvornes, mais en fait, il est devenu plus large. À l'intérieur de ce mouvement, il y a plusieurs groupes, plusieurs objectifs, plusieurs questions. L'équilibre est très difficile. On doit accepter le développement économique et touristique comme prioritaire. On doit accepter la protection de l'environnement comme prioritaire. C'est pour cette raison que cette situation en Albanie aujourd'hui, on n'arrive pas à trouver un équilibre.
4: Des propos recueillis par Yelena Tomic. L'épidémie de fièvre Ebola pourrait atteindre une ampleur comparable à celle record enregistrée entre 2014 et 2016. La mise en garde vient de l'Agence de santé américaine. À l'époque, l'épidémie avait fait plus de 11 000 morts. Celle qui sévit actuellement implique un variant assez rare. Selon le dernier bilan de l'OMS, 381 cas ont été confirmés en RDC, 16 en Ouganda. Au Mali, 20 ans de prison à l'encontre d'un agent des renseignements français accrédité auprès des autorités maliennes. Il avait été arrêté en août 2025 et poursuivi pour atteinte à la sûreté de l'État contre la junte du colonel Assimi Goïta, des accusations que Paris a toujours réfutées. Cet agent de la DGSE était présent sous sa véritable identité au Mali, n'a jamais caché ses activités aux autorités. De la musique, à présent à la Réunion qui pulse au rythme du monde. Plus d'une cinquantaine d'artistes se partagent la scène du festival Safico jusqu'à demain. Et parmi cette mosaïque, un nom intrigue José Marinho, celui d'Encoder Experiment.
9: les algorithmes prédisent nos goûts, Encodeur Experiment, lui, préfère écouter les sons de la nature.
10: Pour moi, les enregistrements des terrains, les sons, c'est des histoires. Ils ont des empreintes de lieux et de temps.
9: Encodeur Experiment, derrière ce nom de laboratoire, se cache Ansa Armalal, 34 ans, producteur malgache et alchimiste d'une électro-habitée. C'est comme si les ancêtres avaient trouvé refuge dans les circuits de ces synthétiseurs.
10: La Nounan, c'est un combat avec les zibus que j'ai repris pour faire la chanson La Nounan qui parle de fête elle-même.
9: Depuis 2020, il a publié 8 EP, dont Origins. Puis, avec Spirit, il fait de Madagascar un vaste terrain d'exploration sonore.
10: Toute cette expérimentation fait qu'il y a un son unique aussi à ce que je fais, une musique électronique tellement malgache.
9: À l'heure où l'intelligence artificielle fabrique des chansons en série, Encodeur Experiment rappelle qu'un microphone, deux oreilles et un peu de curiosité restent des technologies de pointe. José Marinho, La Réunion, RFI.
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0: Bonjour à toutes et à tous. Vous écoutez les idées de sortie de Radio Alliance Plus. Le festival de théâtre amateur côté cour, côté jardin continue de faire vibrer la scène de la chapelle à Pont-Saint-Esprit. Lundi soir, par exemple, vous pourrez découvrir le spectacle Geoffroy, tiré du texte de Marcel Pagnol par la compagnie À Tour de Rôle. Dans un petit village provençal, Geoffroy, un vieux paysan, vend ses terres à l'un des villageois, lui-même agriculteur. Mais lorsqu'il apprend que ce dernier veut abattre ses arbres, il entre dans une colère folle jusqu'à se suicider. Toute la communauté s'en mêle. Entre indignation, moquerie et tendresse, les langues se délient et les masques tombent. Un spectacle à découvrir lundi à 20h à la chapelle de Pont-Saint-Esprit. Lundi marque le lancement de la semaine du Festival d'écologie populaire Les Vers du Terre-Terre. Cette troisième édition ayant pour thématique « Fauchons le blé, parlons oseille », Les Vers du Terre-Terre vous proposent comme premier rendez-vous le spectacle « Parole de Croco ». Les comédiennes et comédiens de la compagnie Parole Encore restituent les mots, les textes de l'aventure du Croco, la monnaie locale citoyenne qui fut en circulation à Nîmes de 2018 à 2022. Une monnaie locale, comment ça marche? Pourquoi se lancer dans cette aventure? Comment le projet est-il conduit? Quel est son impact sur l'économie locale? Et pourquoi ça s'arrête? Le festival sera donc lancé en parlant d'argent, celui qui circule, celui qu'on échange et celui qui raconte une manière de faire société. Pour assister à ce spectacle, rendez-vous au 22e siècle, 58 boulevard Gambetta, lundi à 19h. Mardi, l'ESAT Elisa 30 ouvre ses portes et toute l'équipe est déjà pleinement mobilisée pour vous préparer une journée à la fois professionnelle, conviviale et pleine d'énergie. Cette journée porte ouverte sera l'occasion de découvrir les métiers, les savoir-faire, les équipes, mais aussi tout ce que l'inclusion professionnelle permet de construire concrètement sur un territoire. Et cette année, l'ESAT Elisa a décidé d'aller encore plus loin avec plusieurs surprises préparées spécialement pour les visiteurs. Une journée pour rencontrer les équipes et découvrir leurs prestations en vous rendant 690 avenue Maurice Schumann à Nîmes entre 9 et 15 heures. C'était les idées de sortie de Radio Alliance Plus. Merci beaucoup pour votre écoute et votre fidélité. Je vous souhaite une agréable journée sur le 103.2 en DAB+ et sur notre site internet. On se retrouve dès demain pour de nouveaux rendez-vous.
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1: L'agriculture biodynamique, ou la biodynamie, est un système de production agricole inspiré par l'anthroposophie, un courant spirituel dont les bases ont été posées par Rudolf Steiner. La biodynamie est une méthode qui consiste à regarder toute ferme, tout domaine agricole comme un organisme vivant. Développée et expérimentée par des agriculteurs, cette méthode utilise des préparations à base de plantes pour activer ou maîtriser les forces cosmiques des différentes planètes. Dans cette émission en deux parties, je vous propose de rencontrer avec moi différents agriculteurs et acteurs de la biodynamie lors d'une journée de préparation dans la ferme de Troutenhausen. Tu peux me dire où est-ce qu'on est ?
2: Ben, on est à la ferme de Troutenhausen. La ferme, elle appartient à mon papa et son associé, le papa de mon ami. Et là, il y a la fête où ils remplissent les cornes et ils vont les planter dans le champ. Et après, 6 mois après, ils reviennent et ils les reprennent et ils font de l'engrais avec.
3: Bah alors on met de la bouse de vache pour que ça fasse un truc bien pour la terre par exemple. Après pour les légumes et même pour les vaches et tout, c'est bien et voilà.
1: Tu peux me parler un petit peu de la ferme et de ce qu'elle a de particulier, la biodynamie, tu peux expliquer ce que c'est ?
3: La ferme, ce qu'elle a de particulier, c'est que déjà c'est en biodynamie, donc c'est tout c'est naturel et tout. Et on fait des préparations, on fait des portes ouvertes aussi. Ce qui est bien, c'est que on peut même prendre des légumes. Enfin, on peut aller dans un champ ou un truc comme ça et prendre un légume au pif. Et puis, on peut le manger tout de suite. Alors que des légumes qui sont pas en biodynamie, si on les prend direct, c'est pas. On doit les laver d'abord, etc. Et voilà.
1: Alors, raconte-moi ce qui se passe aujourd'hui à la ferme de Troutenhausen.
4: Alors, c'est la journée d'élaboration des préparations biodynamiques. C'est un moment où on essaye de réunir plein de gens intéressés par la biodynamie, des producteurs ou des stagiaires, des salariés agricoles, pour faire ensemble les préparations biodynamiques, qui sont des outils de travail indispensables quand on veut pratiquer l'agriculture biodynamique. Voilà, et c'est aussi un moment de convivialité et de lien, où les gens se retrouvent pour échanger entre eux, entre productions, entre générations.
1: Voilà. Tu pourrais me parler de ta rencontre à toi avec la biodynamie. À quel moment tu as entendu parler de ce terme et qu'est-ce qui a fait que tu t'y intéresses et que tu t'y engages?
4: C'était il y a un petit moment maintenant, au cours de mes études agricoles, qui n'étaient pas du tout biodynamiques, et qui étaient très classiques. J'ai rencontré un producteur de semences qui travaillait en biodynamie, qui s'appelait François Delmont, qui a l'entreprise Germinance. Et ça a été une longue discussion qui m'a ouvert sur beaucoup de choses. Et après, j'ai fait beaucoup de stages à l'étranger, dans d'autres cultures. Et quand je suis revenue en France, je trouvais qu'il y avait beaucoup de liens entre justement des recherches menées par d'autres peuples, hein, que ce soit les Peuls au Niger ou des Amérindiens ou autres, qui avaient beaucoup de références par rapport au rythme, aux planètes, à l'utilisation des plantes. Et c'était quelque chose qui me convenait par rapport à la voie agricole que j'avais envie de développer.
1: Comment tu expliquerais la biodynamie à quelqu'un qui ne connaît pas du tout et qui vient de poser la question ?
4: Je dirais que la biodynamie, c'est la culture de la vie. Ça veut dire qu'on essaye de faire pousser les végétaux en essayant de les respecter, de leur amener ce dont ils ont besoin, d'élever les animaux au sens noble du terme, c'est-à-dire de faire un partenariat avec eux, de respecter les hommes avec qui on travaille et qui sont sur le domaine agricole. Et d'essayer de créer un équilibre entre le monde minéral, le sol, les végétaux, les animaux et l'humain qui est au centre et qui est un peu le chef d'orchestre de tout ça. J'ai l'impression que c'est parce que les gens de plus en plus recherchent du sens dans ce qu'ils font, dans leur activité et dans ce qu'ils mangent aussi, et que la biodynamie peut répondre en partie à ces questions. Donc on voit que ce soit au niveau des professionnels de l'agriculture ou des jardiniers ou des consommateurs, il y a de plus en plus de questionnements et de gens qui en rencontrant la biodynamie peuvent trouver des réponses et du sens à ce qu'ils font et du coup d'être plus en accord avec le chemin qu'ils cherchent.
1: On va essayer de donner carrément une dimension visuelle. Voilà, donc toi, enfin, que ce qu'on voit en face de nous. Déjà là, il y a un tas de cornes. Vous avez plein de cornes avec des baignoires, des bacs. Vous n'avez pas la dimension auditive, mais effectivement, il y a de la bouse un peu partout autour de nous. Donc là, les gens sont en train de mettre de la bouse dans les cornes.
5: Voilà, c'est ça. Donc on a 1500 cornes de vaches et à peu près, je dirais une... Ouais, allez, 500 kilos de bouse peut-être, niveau des mesures, je sais pas trop. Et donc, on met peut-être allez, 200 grammes de bouse comme ça par corne, qu'on enterrera ensuite allez, 30 cm de profondeur pour les déterrer l'année prochaine, dans 6 mois, donc en mi-juin comme ça. Oui, mi-juin, c'est ça, début juin. Ah, peut-être un peu plus tôt encore. Et voilà, ça sera totalement décomposé, donc une sorte de terre comme ça qui ne sentira plus du tout la bouse. Qu'on mélangera ensuite à de l'eau, qu'on va dynamiser. Donc c'est vraiment des petites quantités en fait. On n'en met pas énormément et ensuite c'est pulvérisé sur les champs et tout ça. Donc à très petite dose en fait, c'est vraiment curatif. Par plan, peut-être 2-3 gouttes en fait au final, c'est vraiment pas énorme.
1: C'est ce qu'on appelle une préparation, ce qu'on est en train
5: c'est
1: de faire
5: ça.
1: Là.
5: Voilà, une préparation biodynamique. Donc,
1: est-ce qu'on pourrait comparer ça un peu à l'homéopathie?
5: C'est ça, c'est tout à fait de l'homéopathie en fait. Donc on fait de l'homéopathie avec les plantes.
1: Pour la terre et pour le vivant.
5: Voilà, c'est ça.
6: Bah donc là, on fait des préparations pour le compost, pour stimuler la décomposition et la formation d'humus dans le compost. Donc on utilise des plantes médicinales, qui sont les grandes plantes médicinales de l'humanité, enfin en tout cas de l'Europe occidentale, à savoir le pissenlit ici, à côté la camomille. C'est les principales qu'on va faire aujourd'hui. On travaille aussi avec l'ortie, avec l'achillée millefeuille qu'on a préparé au printemps, et avec la valériane. Et donc c'est des préparations qui sont associées avec un organe animal, et ensuite qui sont confiées à la terre pendant la période hivernale. Qui est la période pendant laquelle elles vont évoluer avec les forces de la terre en hiver, et on va les récupérer au printemps, autour de Pâques à peu près, enfin, autour de l'équinoxe de printemps. Et ensuite on va les introduire dans les composts, un peu comme des modèles de décomposition des substances organiques dans le compost. Quoi.
1: Donc toutes les préparations qui sont faites aujourd'hui vont être rassemblées ensemble dans un tas de compost unique et identique, ou est-ce qu'il y aura différents? Comment ça va se passer? Quelle va être la suite du processus?
6: Alors, en fait, là, on en fait quand même des quantités impressionnantes. Enfin, ça reste des préparations qui sont utilisées de manière homéopathique. Mais là, on est dans une rencontre régionale, l'association régionale de biodynamie d'Alsace. Et donc, en fait, c'est des préparations qui seront distribuées à tous les professionnels qui vont en prendre quelques grammes pour emmener chez eux et pour dynamiser leur tas de compost. Donc, en fait, ça va servir à des centaines et des milliers de mètres cubes de compost qui seront dynamisés.
1: Okay. Ils seront diffusés qu'en Alsace ou pas forcément pour tous les biodynamistes de France?
6: Alors là, c'est principalement pour l'Alsace, et on les élabore aussi pour le mouvement de l'agriculture biodynamique qui les diffuse plus largement dans toute la France. Ouais.
1: Tu utilisais le mot homéopathique, diffusion homéopathique. Est-ce qu'on peut faire vraiment le lien entre la biodynamie? Est-ce qu'on pourrait dire que c'est l'homéopathie de la terre, du vivant, ou pourquoi le mot homéopathique?
6: Ouais, je pense qu'on peut dire ça, principalement aussi pour les préparations en bouse de corne et silice qui sont donc dynamisées, c'est-à-dire qu'on passe par l'eau et on fait une dilution, on utilise des substances infimes. Donc c'est le même principe qu'on retrouve dans l'homéopathie. Ouais. C'est pas la substance en tant que telle qui agit, c'est les forces, les énergies qu'on transmet à l'eau ou qu'on transmet au compost dans ce cas-là.
1: Qu'est-ce qui va se passer? Quel va être le processus pendant 6 mois? C'est une sorte d'alchimie avec l'environnement, la terre, les éléments. Est-ce qu'on arrive à identifier vraiment l'action de ces 6 mois d'enfouissement dans le compost?
6: Alors, en tout cas, ce qu'on observe, c'est que quand on ressort les préparations au printemps, elles ont évolué. Elles se sont transformées. Par exemple, la bouse de vache qu'on a mise dans les cornes au printemps, elle est complètement métamorphosée. Elle sent plus du tout mauvais, ou en tout cas fort, comme peut sentir la bouse. Elle est vraiment passée par une métamorphose, une humification. Et donc ça, on peut l'observer de façon très très concrète. Et puis on remarque que si on, Si par exemple on utilisait des fausses cornes, des cornes en plastique ou n'importe quel autre récipient, on n'aurait pas le même résultat. Si on enterre les préparations pendant l'été, au lieu de les enterrer pendant l'hiver, ce qu'on peut faire à titre expérimental, on n'aurait pas le même résultat. On n'aurait pas la même évolution. Donc ensuite, voilà, c'est principalement ça qu'on observe, comme d'une façon très pragmatique.
1: Et donc vous, tous les deux, vous habitez ici, à la ferme.
2: Voilà, c'est ça.
1: Et c'est bien ici d'être enfant dans une ferme.
2: Dès qu'il y a eu des fêtes, je vais souvent avec les amis qui se viennent jouer dans les bottes de foin. Et là-bas, il y a une balançoire, une grande, et elle passe au-dessus de l'eau. Et on s'amuse beaucoup quand il y a des gens là-bas. Et puis sinon, les vaches, dans les arbres aussi. On peut faire plusieurs cabanes, comme il y a la forêt juste à côté.
1: Est-ce qu'on a des idées de l'origine de cette pratique ? Est-ce que tu peux me parler un peu de l'historique de la biodynamie ?
6: Ben en fait, ces pratiques, elles ont été suggérées par Rudolf Steiner, qui était donc un anthroposophe, un drôle de bonhomme, hein, un sacré bonhomme, parce qu'il a donné des impulsions dans plein de domaines de la vie, que ce soit l'éducation, la médecine beaucoup, l'art, l'architecture, la philosophie. Et puis c'était quelqu'un qui avait une école spirituelle aussi, enfin qui donnait des indications pour le développement spirituel. Et en fait, il répondait toujours à des questions qu'on lui posait. C'est-à-dire que c'est pas lui qui, un beau jour, est venu donner un cours aux agriculteurs, mais il y avait des agriculteurs qui le tannaient depuis un bon moment en disant « Mais nous, on rencontre des problèmes avec... c'était le début de la fertilisation minérale chimique dans les champs, hein, au début du XXe siècle. Et donc, on observait déjà des phénomènes de dégénérescence de la fertilité, de la germination des semences, du goût ou de la nutrition, enfin de la capacité des aliments à nous nourrir. Et donc, ces agriculteurs-là sont venus trouver Dr Steiner et ils lui ont dit qu'est-ce qu'on peut faire face à ces problèmes ? Est-ce que déjà on peut comprendre un peu mieux ce qui se passe ? Et comment est-ce qu'on pourrait agir pour...
1: C'était vraiment suite à une problématique qu'on avait envie de trouver une solution, qu'on allait voir Monsieur Steiner, qui lui a proposé la biodynamie pour pouvoir fortifier, renforcer ou...
6: Oui, voilà. Et donc il a proposé ces méthodes, ces techniques. Alors le travail qu'on voit là avec les préparations, c'est un aspect qui est certes central de la biodynamie. Il y a quand même aussi, je dirais, le fond du travail, c'est de travailler sur la notion d'organisme agricole. C'est-à-dire qu'on a une ferme qui intègre vraiment de façon la plus juste, la plus harmonieuse, l'élevage, les cultures, donc notamment la place de l'animal sur la ferme. Et ensuite, ce travail avec les préparations, il vient en plus. Ça ne vient pas remplacer, ce n'est pas des petites potions magiques qu'on met et tout se passe bien. Bien sûr que non, la biodynamie, c'est avant tout 95% d'agronomie, d'agriculture, de travail du sol, de travail avec les plantes, de travail avec les animaux. Et ce travail-là, il vient en plus, il prend sa source, je dirais, un peu dans tout le travail médicinal de Steiner, de travail avec les substances. C'est un petit peu aussi les origines c'est un peu un travail alchimique, on pourrait dire, hein, parce que voilà, on travaille sur des processus très fins et ça vient pour... un peu comme une cerise sur le gâteau, pour se donner des moyens encore supplémentaires pour, justement, tu as dit, pour guérir la Terre. Alors pourquoi guérir la Terre ? On peut se demander, est-ce que la Terre est malade ? Est-ce que la Terre a aussi la capacité de se régénérer par elle-même ? Ou bien est-ce qu'elle a besoin qu'on vienne travailler avec conscience, avec ces processus-là, et qu'on les mette en œuvre d'une certaine manière pour produire des aliments qui... Ensuite, vont permettre de vraiment nourrir l'homme. Parce que dans la genèse de la biodynamie, il y a aussi l'idée que finalement l'évolution de l'homme est intimement liée à ce qu'il mange, aussi sa capacité à se développer spirituellement, à développer des pensées sociales qui vont au-delà de l'égoïsme. Et ça, c'est très important dans la pensée de Steiner. C'est-à-dire qu'à travers notre alimentation, nous trouvons les forces, pas juste les substances ou les nutriments qui nous permettent de faire tourner la machine, comme on dit. On va trouver des forces plus subtiles qui vont nous permettre de nous, entre guillemets, de nous élever spirituellement à des comportements sociaux, humains, spirituels, qu'on attend pour l'avenir, qu'on attend tous, hein, je pense. Et il y a une histoire qu'on raconte un peu dans, chez les biodynamistes, c'est qu'un des pionniers de la biodynamie, qui était Ehrenfried Pfeiffer, qui a beaucoup expérimenté aux États-Unis notamment, il avait interrogé Steiner sur cette question, sur la question de comment ça se fait qu'on n'arrive pas à se développer socialement et spirituellement. Et Steiner a dit, c'est un problème d'alimentation. L'alimentation ne nous fournit plus les substances, les forces qui nous permettent de grandir dans notre conscience. Et donc pour ça, on a besoin de travailler plus consciemment au niveau agricole et d'accompagner, d'orienter, en tout cas, d'avoir conscience de ces processus dans le fait de produire une alimentation. Et donc l'alimentation en biodynamie, elle se donne un peu comme objectif de produire des aliments qui soutiennent ce développement de l'homme.
1: Et de la conscience de l'homme.
6: Et donc de la conscience de l'homme, tout à fait.
1: Incroyable. Et aujourd'hui, la biodynamie, est-ce que tu peux comment est-ce qu'elle est perçue? Comment est-ce qu'elle se développe en France? Est-ce que tu as des résultats concrets aussi? Parce que c'est sûrement ça, quand on vient ici et quand on observe cet atelier, forcément on est interpellé par ce qu'on voit et on se pose la question du résultat.
6: Alors des résultats, il y en a depuis le début, il y en a, ça dépend toujours de ce qu'on regarde aussi. On peut regarder par exemple la fertilité des sols, l'état des sols. C'est souvent, les paysans, ils sont très pragmatiques, ils vont regarder le sol. La bouse de corne là, qu'on a vue, elle agit, elle stimule les forces de vie, les forces de développement d'un sol structuré, fertile. Et là-dessus, quiconque veut faire des expérimentations verra des résultats au bout, même au début, à partir de la première année d'application de 2-3 bousses de corne dynamisées, sur des développements de sol plus importants. Ça veut dire qu'on va avoir un brunissement du sol sur un horizon qui peut descendre jusqu'à 50-80 cm de profondeur. On va voir les racines qui pénètrent, qui se développent de façon beaucoup plus importante. Alors, ouais, si on fait des comparaisons, on va voir la différence, clairement. Ça demande aussi à ce qu'on utilise des préparations de bonne qualité. En fait, toutes les étapes de la mise en œuvre de la biodynamie sont importantes. C'est-à-dire qu'on peut, se craquer, on peut faire des mauvaises manipulations et faire que ce n'est pas efficace. Donc, c'est très délicat, que ce soit la qualité de l'eau, la qualité des préparations, la qualité de la dynamisation, de la pulvérisation. Tout le moment où on va le faire par rapport peut-être à des influences venant de la périphérie, du monde planétaire, tout ça va jouer, ça va rentrer en compte. Et donc, pour avoir une biodynamie qui fonctionne, eh bien, il faut étudier tous ces paramètres et puis travailler en se mettant toutes les chances de faire de son côté pour que ça marche. Et alors ça marche.
1: Et l'intention de celui qui la pratique, est-ce qu'elle a son importance aussi? L'intention que tu mets au moment où tu vas remplir ta corne avec de la bouse?
6: Alors elle a certainement une importance quelque part, parce qu'on sait que le monde physique et le monde de la conscience ne sont pas différents en fait, hein. C'est un seul et même monde, donc forcément qu'on influence ce qu'on fait. Et vous voyez ici qu'on travaille dans une ambiance joviale, on essaye de ne pas se prendre la tête, et on pense que ça participe aussi à la qualité du travail qu'on fait d'une certaine manière. Après on observe aussi que par exemple des préparations dynamisées à la machine fonctionnent, et donc l'humain il est moins présent dans ces cas-là.
1: Il y a aussi la dimension céleste dont tu n'as pas du tout parlé, donc les planètes qui ont aussi leur impact et leur influence sur le développement de la croissance végétale et animale.
6: Ouais, ça c'est toujours étonnant, hein, comme bon, on le voit assez facilement pour la Lune.
1: Est-ce que c'est pris en compte dans la biodynamie? Oui, ça a une grande part aussi, le mouvement des astres, des planètes, ou pas forcément?
6: Oui, ça a une part importante. C'est pas la première chose qu'on va prendre en compte. Souvent, quand on parle de biodynamie, on pense jardiner avec la Lune. C'est pas du tout la première chose, loin de là. Avant ça, il y a, je disais, les bonnes bases d'agronomie, l'utilisation des préparations. Après, on sait aussi que le développement du vivant, il est en lien avec le monde, notamment le monde planétaire. Que, par exemple, toutes les fonctions de nos organes sont en lien avec les planètes. Que la Lune est en lien avec les forces de croissance et de reproduction. Aussi, avec tout ce qui est... quand ces forces de croissance et de reproduction sont là à l'excès, on va avoir des tendances maladives. On va avoir, par exemple, des champignons, des maladies cryptogamiques qui vont avoir tendance à sortir de la sphère qui est la leur, c'est-à-dire le sol et le milieu humide, qui vont monter dans la plante, Donc on peut savoir par exemple que si on a des situations avec la Lune qui est très proche de la Terre, ce qu'on appelle le périgée, et une pleine Lune, on va avoir des forces de Lune qui vont être très dominantes. On peut s'attendre à avoir un développement de maladies cryptogamiques sur les cultures. Et donc on va pouvoir agir avec des préparations entre guillemets antagonistes qui vont amener des influences solaires, des influences plus cristallines, qui vont pouvoir contrebalancer ces influences-là.
1: Ok, en fait, c'est juste cohérent, quoi. On sait que les astres ont un impact sur le vivant, donc la biodynamie englobe cette réalité-là pour se développer.
6: Voilà, après, c'est pas pour autant que c'est facile de savoir vraiment tout ce qui se passe. Alors, avec la Lune, ça l'est relativement. Quand on regarde, par exemple, le cours aux agriculteurs de Steiner, on parle aussi des forces des planètes lointaines, de Saturne, de Mars, de Jupiter, de Mercure et de Vénus. C'est moins évident de travailler avec ces processus-là, bien que les éleveurs, moi je ne suis pas trop éleveur dans mon travail, mais les éleveurs observent des choses sur le fait qu'on va avoir plus de mâles ou plus de femelles selon le moment où on va faire la saillie, où on va mettre des vaches à la saillie. Il faudrait causer avec eux pour qu'ils vous racontent un peu.
1: Et toi Martin, ta rencontre avec la biodynamie?
6: Moi, ma rencontre avec la biodynamie, c'était avant tout une rencontre avec l'anthroposophie et l'œuvre de Steiner quand j'étais étudiant en école d'ingénieur, et quand j'ai toujours été frustré de l'approche scientifique qu'on nous enseignait à l'université, à l'école. Et j'ai toujours cherché, parce que je sentais que le vivant était dans une relation beaucoup plus intime avec l'être humain et avec l'environnement que l'approche matérialiste et réductionniste actuelle. Et je m'étais intéressé aussi au bouddhisme, à la culture orientale qui a cette approche-là. Mais quand j'ai découvert des courants qui ont cultivé ça dans la lignée de la pensée occidentale, comme l'a fait notamment Steiner, je trouvais ce langage, il m'a parlé. Parce que c'est un langage qui se veut scientifique. Et j'ai trouvé des terrains de recherche qui m'ont parlé. Et depuis, c'était quand? C'était en 2002 que j'ai commencé à mettre le nez là-dedans.
1: Et aujourd'hui, donc tu es dans le mouvement de la biodynamie, et quelle est ta fonction aujourd'hui?
6: Oui, aujourd'hui, donc je travaille à la maison, au mouvement de l'agriculture biodynamique. Je m'occupe pas mal de formations pour les jeunes qui veulent apprendre à devenir agriculteurs en biodynamie. Et donc on a une formation diplômante, un brevet professionnel responsable d'exploitation agricole qu'on organise depuis plus de 20 ans en partenariat avec le CFPPA d'Aubernais. CFPPA, c'est les centres de formation agricole pour adultes. Et là, depuis cette année aussi, on a monté une deuxième formation dans l'ouest de la France, à Segré, entre Angers et Rennes. Donc voilà, c'est une formation de 2 ans pour les jeunes et les moins jeunes qui veulent apprendre vraiment le métier, quoi.
1: Donc la biodynamie est quelque chose de reconnu et de répandu en France?
6: Alors, reconnu parce qu'il y a de plus en plus de gens qui la pratiquent, parce que les produits issus de fermes en biodynamie, sont reconnus par les consommateurs comme ayant des qualités organoleptiques ou de conservation qui leur plaisent, qui sont reconnus même par les experts. Au niveau scientifique, ça commence à bouger doucement. En France, doucement. Dans d'autres pays qui sont plus pragmatiques, ça avance plus vite. La France n'est pas forcément un pays très pragmatique. On a des idées préconçues qu'on a beaucoup de mal à dépasser. Mais ça bouge aujourd'hui. On a des liens avec des instituts comme l'ITAB, l'Institut Technique d'Agriculture Biologique, qui travaille avec nous sur des projets de recherche en biodynamie. Des chambres d'agriculture s'y mettent aussi, parce qu'ils se rendent compte qu'il faut y aller maintenant. Le mouvement de biodynamie au niveau international et français n'a pas attendu ces instituts-là pour commencer à faire de la recherche, mais c'est chouette que maintenant on ait davantage de partenaires pour faire avancer, reconnaître ces techniques, hein.
7: Alors moi j'ai commencé à manger bio quand j'avais 12 ans et j'avais beaucoup de questions, donc j'ai un peu regardé à droite et à gauche. Et à 15 ans, dans les groupes écologiques ou intéressés à la nature à Grenoble où j'étais à l'époque, il y a eu une conférence d'un paysan biodynamiste. Et la rencontre a été tellement forte que je suis devenue une amie très proche de cette famille de biodynamistes. Et entre mes 15 et 25 ans, j'ai passé toutes mes vacances scolaires chez eux. Ça m'a ouvert une grande porte, mais ça a de loin pas répondu. Enfin, j'ai continué mon chemin en étant ici. Mais ce qui m'a impressionné, c'est la... de sentir une vraie recherche sincère et une force de l'individualité du paysan. Et après, sur la ferme, qui a un vrai respect pour la nature. Mais à cette époque, j'ai plus abordé le côté bio que biodynamique ou le côté convivial entre les gens. J'ai pas tout de suite vécu ce qu'il y avait derrière. Quand on fait de l'agriculture biodynamique, je peux pas séparer ça du chemin intérieur du paysan.
8: Si tu trouves une autre technique.
1: Et donc là, concrètement, donc je vois qu'il y a différents ateliers de préparation. Est-ce que tu pourrais me raconter ce que tu es en train de faire?
7: Alors, je mets du pissenlit dans un mésentère de vache.
8: C'est un moyen de le conserver.
7: Donc le pissenlit, on le cueille vers le mois de mai au matin. Donc c'est comme un petit soleil, hein, un pissenlit dans le champ. Et le mésentère, c'est cette peau toute fine qui entoure le système digestif de la vache. Quand on regarde une vache, l'accent est mis sur le... Enfin, proportionnellement, l'appareil digestif prend une place énorme. Chez la vache, ça veut dire que c'est son point fort et c'est cette force-là qu'on veut mettre en avant.
1: Et donc ça, après, on va l'enterrer et le déterrer quelques mois plus tard pour en récupérer une partie qu'on va additionner à son compost.
7: Oui, mais on va aussi dynamiser.
1: Dynamiser, ça c'est un mot que tu pourrais m'expliquer, je l'ai entendu plusieurs fois aujourd'hui.
7: C'est-à-dire qu'on prend une substance qu'on ne trouverait pas comme ça dans la nature, qui est passée par un processus chimique et de transformation aussi au niveau énergétique, qu'on met dans l'eau et qu'on, par un mouvement régulier, qu'on dynamise. Et en fait, en provoquant un chaos dans l'eau, avant de redonner une forme, à ce moment-là, il y a d'autres impulsions que terrestres qui peuvent passer dans l'eau et à la plante et qui, une fois mis dans le compost ou sur terre, soutiennent selon la préparation qu'on utilise. Enfin, ça soutient un processus de fertilité ou de vie du sol, tout simplement. Quoi. Un des premiers impacts qu'on voit quand on utilise les préparations, c'est que tous les aliments ont un meilleur goût. Se conserve plus facilement, qu'il y ait une vie du sol qui s'intensifie, même sur des terres pauvres, on retrouve une couche d'humus. Moi, je vis et je travaille à la ferme de Truthenhausen depuis 14 ans, et c'est une ferme qui est en biodynamie depuis 1981. C'est-à-dire que je soutiens mon mari dans sa démarche, parce que je suis tout à fait d'accord dans l'idéal qu'il y a derrière la biodynamie.
8: Ça suffit pour l'instant.
7: Et je trouve que c'est avec l'agriculture, on peut travailler au quotidien à incarner son idéal. Et c'est quelque chose qui est aussi bon pour la terre, les plantes, les animaux que les humains. Il y a vraiment une approche d'ensemble. Et pendant longtemps, j'ai été révoltée contre le monde et maintenant, j'ai plus envie de lutter contre, mais de faire quelque chose pour. Je suis arrivée sur cette ferme parce que je savais qu'il y avait une activité artistique et sociale qui était présente en plus de l'activité agricole. Et ça me tenait à cœur.
9: Je suis en formation biodynamie et donc je viens participer à la journée des préparations pour voir comment ça se passe.
1: C'est quoi la biodynamie?
9: La biodynamie, c'est une façon de pratiquer l'agriculture, respectueuse de beaucoup de choses, de l'environnement, de l'être humain, des animaux, des plantes, du sol. C'est...
1: Complet.
9: Complet, exactement. C'est une agriculture qui prend en compte la ferme dans sa globalité. Moi, en tout cas, c'est l'agriculture où je me sens bien, où je me sens le plus... où je peux le plus m'exprimer. Et j'ai envie de pouvoir offrir ça aux autres, de pouvoir offrir une ferme où on puisse se sentir bien. Et les gens qui se sentent bien dans une ferme ou dans la nature, ils ont plus envie de protéger cet environnement dans lequel ils vivent. Ils ont plus envie de s'investir dans la protection de leur monde.

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1: Tous ravis de vous retrouver pour cette nouvelle saison de l'émission Soundtrack sur Radio Alliance Plus 103.2 FM. N'hésitez pas, comme les années précédentes, à venir découvrir et redécouvrir en podcast toutes nos émissions. Cette année, je suis seul. Mon ami Jean-Christophe Aussard ayant décidé de partir vers d'autres horizons, c'est moi-même qui vais avoir le plaisir de vous retrouver pour parler cinéma, musique et plus précisément musique de film à travers toute l'année 2026-2027. Je vous propose pour cette rentrée un sujet sur l'adolescence dans le cinéma français. J'avais réalisé deux émissions sur l'enfance un petit peu avant l'été et je vous avais promis de revenir avec ce sujet qui me passionne et qui cinématographiquement est très riche. Si on se fie à la définition du Petit Larousse, l'adolescence, c'est l'âge qui suit la puberté et précède l'âge adulte. C'est une phase de développement, du développement humain, physique et mental. C'est dire le vaste sujet donc qui s'offre à moi pour cette émission. Et pour la débuter, je vous propose tout de suite d'écouter un extrait du film La Gifle, indien, un film de Claude Pinoteau datant de 1974 sur des dialogues de Jean-Loup Dabadi. L'extrait qu'on va écouter met en scène Lino Ventura et sa fille Isabelle Adjani dans le film. Je vous laisse écouter et on en reparle juste après.
2: Ah oui, demain matin, je ne pourrais pas t'accompagner parce que j'ai mon cours à 8h. C'est le dernier de l'année.
3: J'irai pas demain.
2: C'est pas demain?
3: Si, mais j'irai pas. C'est plus la peine. Ce matin, j'ai rendu copie blanche, presque. Voilà. D'ailleurs, avec le coefficient, c'est irrattrapable. Je suis en vacances.
2: Qu'est-ce qui s'est passé?
3: Mais il s'est passé que rien, mais je suis tombée sur structure et histophysiologie des épithéliums glandulaires exocrines. Je suis restée en carafe. Qu'est-ce que t'aurais mis, toi?
2: Ne parle pas comme ça, Isabelle.
3: T'as brûlé la fleur ou je t'ai pas vu? De toute façon, ça tombe bien, médecine, j'en ai marre. Je déteste ça.
2: Tu m'avais parlé d'une vocation, de risquer ta vie en soignant des autres.
3: Eh ben c'est fini, je suis plus généreuse. Ils ont qu'à être malades sans moi.
2: Mais tu veux quoi?
3: La liberté.
2: C'est pas un métier, ça. Mais tu as raison, tu vois. Ce que je viens de dire, c'est vraiment n'importe quoi. C'est parce que je vais pas bien. Parce que depuis une heure, de la façon dont tu me parles, tu es vraiment n'importe qui.
3: C'est pas la fin qui fait bravo. Toi, tu crois qu'on met la clé au tourne et ça marche? Eh ben, je suis cassée, voilà.
2: Allez, maintenant, dans ta chambre, un lapin qui fait bravo. Allez, hop!
3: Tu me fais pas peur, hein, tu sais. Même demain, si tu m'envoies l'examen, et ben même avec un fouet, j'écrirai pas!
2: Parce que sans doute, toi, tu crois que tu me fais peur, hein? Tu parles mal, tu travailles mal, tu danses mal, tu grandis mal, mais tu ne me fais pas peur, Isabelle.
3: Je vis mal! Mais ça, tu le dis pas.
2: Ah oui, pardon, j'oubliais, oui. Et c'est sans doute pour ça que t'as failli coucher dehors la veille de l'examen, pour vivre autrement, hein, c'est ça?
3: Pas autrement, autre chose!
2: Et avec quoi? Avec lui, là, qui peut pas mettre un mot devant l'autre et qui tombe de son vélo dès qu'on lui parle, hein, c'est ça? Pour toi, un homme, c'est ça?
3: Mais je veux pas un homme, j'ai jamais dit ça! Je m'en fous d'un homme! Je veux un garçon! Et puis lui, j'espère qu'à la cinquantaine, il se retrouvera pas sur le carreau, hein! Parce que toi, toi aussi, t'en es tombé de vélo avec tous tes diplômes!
2: Qui est-ce qui t'a dit ça?
3: Oh, tout le monde le sait! Tout le monde en parle! Alors, arrête de me faire rire, hein! Parce que je l'ai fait!

Donc vous aurez reconnu Lino Ventura et Isabella Gianni dans cet extrait du film de Claude Pinoteau, La Gifle, sorti en 1974. J'ai trouvé intéressant de débuter l'émission par ce dialogue, car il met vraiment en scène une dispute qui oppose un père et sa fille. Et on a l'incompréhension, on a la colère, on a le désespoir, on a le choc des générations, l'indépendance que souhaite Adjani dans ce film face à son père Ventura. Le titre du film, bien évidemment, La Gifle, c'est celle que va mettre Lino Ventura excédé à sa fille Isabella Adjani quelques minutes après le dialogue que l'on vient d'écouter. Je vous propose maintenant de passer à une bande originale d'un film d'André Téchiné, sorti en 2016. Le film s'appelle « Quand on a 17 ans ». Téchiné a parfois, dans sa carrière, immense metteur en scène, a parfois abordé le sujet de l'adolescence, notamment dans le film « Les roseaux sauvages » dans les années 90. Pour le film « Quand on a 17 ans », c'est l'histoire, ou plutôt ça met en scène les rapports de violence de deux garçons mal dans leur peau et l'attirance amoureuse qui va pouvoir se manifester au sein de ces rapports de violence entre eux. La musique a été confiée au compositeur Alexis Rau. Je vous souhaite une bonne écoute.

Musicalement, le thème est vraiment assez intéressant car pour un film traitant de l'adolescence, il y a plusieurs formes d'orchestration. Hein. On pourrait mettre des chansons contemporaines, mettre de la pop, du funk, du jazz, du rock, une bossa nova. Là, il s'agit vraiment d'un thème reflétant les états d'âme des adolescents. Donc un thème très doux, très mélancolique avec un glockenspiel et un orchestre vraiment très doux. J'espère que vous aurez aimé découvrir cette partition du film d'André Téchiné. Pour le film qui va suivre, il s'agit d'un film de... Elle n'en a pas fait beaucoup, c'était une immense actrice. Elle a réalisé, je crois, deux films pendant sa longue carrière d'actrice. Il s'agit d'un film de Jeanne Moreau qui s'intitule L'Adolescente, un film avec Jacques Weber, Simone Signoret et Francis Huster. Il s'agit véritablement d'un film se déroulant un petit peu avant... le début de la Seconde Guerre mondiale, en juillet 1939. Et il raconte, c'est un peu une chronique familiale, c'est une chronique pendant laquelle une adolescente va voir son corps changer, va voir ses premières règles apparaître, va voir sa poitrine grandir. C'est-à-dire, en fait, tout vraiment le comportement et les changements physiques qui peuvent arriver à cette période donc, de la vie de l'adolescence, plus exactement. Sur une musique de Philippe Sard, Jeanne Moreau va interpréter la chanson principale du film en compagnie d'Yves Dutheil. Je vous laisse redécouvrir cette chanson tirée du film L'Adolescente, donc de Jeanne Moreau.

Voilà, j'espère que vous aurez aimé cette chanson interprétée donc par Jeanne Moreau et Yves Dutheil, tirée du film L'Adolescente. Je vous propose maintenant de passer à un petit chef-d'œuvre qui date de 1988, réalisé par Claude Miller. Claude Miller qui a débuté sa carrière avec un film formidable qui s'appelait La meilleure façon de marcher avec Patrick Devers et Patrick Bouchité, et qui ensuite va réaliser L'Effronté avec Charlotte Gainsbourg. Là, je vous propose d'écouter la bande originale du film La petite voleuse, qui date donc de 1988. C'est un film qui se passe un petit peu avant la guerre d'Indochine, et ça raconte l'histoire, en fait, vraiment encore une fois, d'une adolescente mal dans sa peau qui va se chercher, qui va découvrir l'amour, qui va se rebeller. La bande originale a été confiée au complice musical de Claude Miller de l'époque, Alain Jomy, qui est un compositeur extrêmement talentueux mais un petit peu oublié aujourd'hui. Écoutons.

Voilà, j'espère que vous aurez apprécié la bande originale du film La Petite Voleuse, petit chef-d'œuvre à redécouvrir, qui avait eu d'ailleurs à la sortie un très très gros succès. Il était bien évidemment un petit peu inconcevable de faire une émission sur l'adolescence sans évoquer le film La Boum avec Sophie Marceau. On a écouté un extrait du film La Gifle en début d'émission. Et ben La Gifle est un petit peu aux années 70 ce que La Boum va être aux années 80, c'est-à-dire un espèce de phénomène socio-culturel, hein. On va y découvrir donc dans ce film de Claude Pinoteau, scénarisé par Daniel Thompson, le personnage de Vic, interprété donc par Sophie Marceau. Ses parents sont interprétés par Claude Brasseur et Brigitte Fossé. Et effectivement, hein, c'est un film très important car Pinoteau et Daniel Thompson d'ailleurs s'accordaient à dire qu'ils s'étaient eux-mêmes inspirés de leurs propres enfants adolescents à l'époque pour écrire cette chronique en fait qui parle donc des premières fois, des premières booms bien évidemment, des premières amours, tout ce qui peut opposer un adolescent à ses parents. Et c'est intéressant d'ailleurs car l'adolescent ou l'adolescence reste quand même un sujet éternel pour les cinéastes. On a vu les adolescents dans des films au sujet très varié, hein, dans la guerre, la science-fiction, le policier, le drame, la comédie, jusqu'à récemment d'ailleurs la série Adolescence qui fit polémique sur Netflix, mais qui reste quand même très très intéressante à découvrir. C'est vrai qu'il y a pléthore de films qui traitent du rôle de l'adolescent, du rapport adolescent-parent. Qui dit adolescent dit également lien parental ou coupure parentale, c'est-à-dire qu'il y a beaucoup de films qui traitent d'enfants. On vient d'écouter La Petite Voleuse juste avant, c'est le personnage interprété par Charlotte Gainsbourg est une enfant abandonnée. Donc il y a le mal-être, leur état psychologique, et bien évidemment, on a aussi à une époque, non pas détourné, mais on a pris la figure de l'adolescent pour le placer au sein de films potaches, notamment dans les années 80, dans des nanars comme Les Diplômés du Dernier Rang, Les Sous-doués en Vacances, enfin tous ces films un peu de bacheliers qu'ont fait les beaux jours d'ailleurs de la succès et que les gamins adorent redécouvrir aujourd'hui, mais qui datent quand même d'une autre époque. Maintenant, aujourd'hui, on a quand même du Cobu en Vacances, du Cobu au ski, donc c'est un peu la même chose, mais 30 ans après. Toujours est-il que pour en revenir à La Boum, donc la musique, je ne vais pas vous raconter toute l'histoire de la musique de La Boum, mais c'est vrai que c'est une aventure assez rocambolesque pour Vladimir Kosma, le compositeur, puisque Pinoteau avait demandé à Vladimir Kosma d'en écrire la partition et de se servir de musique préexistante très à la mode dans les années 80, donc les chansons de Billy Joel, d'Elton John, des slow qui pouvaient agrémenter les scènes donc de Boum. Évidemment, les droits de ces musiques étaient extrêmement chers. Et Kosma va finalement en fait faire des recherches véritablement sur comment on compose un slow, qu'est-ce qui marche, avec quels instruments, et va naître de ces recherches, de cette composition, la fameuse chanson « Reality », que l'on ne passera pas dans cette émission parce que je trouve qu'on la connaît que trop, on entend toujours la même chose. Donc j'ai choisi un thème purement instrumental de la partition de La Boum composée donc par Kosma. Je vous laisse le savourer.

Voilà, j'espère que vous aurez apprécié de découvrir le thème principal du film totalement orchestral, composé par Cosma pour ce film culte de Pinotto, La Boum. Bien évidemment, il y aura une Boum 2 deux ans après, et en 1988, ce qu'on pourrait appeler une troisième Boum, mais qui sera un petit peu dissimulée sous son titre L'étudiante, toujours avec Sophie Marceau. On passe maintenant à un autre film français réalisé en 2008, réalisé par Mona Hachache, le film Le Hérisson. C'est l'histoire de Paloma, une petite fille de 11 ans, avec un quotient intellectuel un petit peu hors norme, qui, tellement consternée par la médiocrité de ses parents et de sa sœur, ne veut plus vivre dans cet environnement-là, et a donc pris la décision de se suicider le jour de son prochain anniversaire. Mais elle va rencontrer la concierge de son immeuble, interprétée par la génialissime Josiane Balasko, qui, encore une fois, va sans les dire pour ce rôle, enfin voilà, qui une fois n'est pas coutume, n'a pas peur d'affronter les rôles avec tout ce que ça comporte de danse, de physique, de psychologique. Cette concierge, donc, qui vit un petit peu recluse de la société, mais qui cache en réalité un cœur immense et une immense culture littéraire, bien évidemment, va se lier d'amitié avec la petite fille. La bande originale du film a été confiée à Gabriel Yared, hein, à qui l'on doit bien évidemment la bande originale du film Le Patient Anglais, 37 de le matin, Scoot Toujours, enfin voilà, toute une pléthore, hein, La Vie des Autres. Impossible de faire la liste de ce que Yared a écrit pour le cinéma. Je vous laisse en tout cas redécouvrir et voir ou revoir le film, qui est vraiment un petit bijou. Ça fait partie des films qui ne passent pas à la télé ou en tout cas ne sont pas diffusés. Je vous encourage vraiment à découvrir ce film de Mona Hachache sur une musique de Gabriel Yared.

On passe désormais à un autre registre. Je vous en ai parlé un petit peu plus tôt dans l'émission concernant la figure de l'adolescent au cinéma. La voici, la voilà. Vous en avez rêvé, vous l'avez espéré, bien évidemment. La bande originale du film Les Sous-doués. Eh oui, mais pas Les Sous-doués en vacances hein, qu'on connaît. Non, Les Sous-doués passent le bac. Ça a quelque chose de rare dans le sens où la bande originale de ce film, écrite par Bob Bro, n'a jamais été en fait exploité ni sur les plateformes digitales. Il n'existe qu'un seul 45 tours que j'ai, bien évidemment, et pour lequel j'ai numérisé, que j'ai numérisé en MP3 pour que vous puissiez profiter de cette petite rareté. Alors, en soi, pour les amateurs, évidemment, ce sera un graal. Pour d'autres, ce sera carrément vraiment pas terrible. Toujours est-il qu'il n'y a pas eu d'exploitation sur CD de cette bande originale qui avoisine à peu près les 25-26 minutes de musique. Il y a donc une chanson tirée de ce film et un thème musical composé par Bob Bro. Je ne vais pas vous raconter l'histoire des Sous-doués. C'est un film de Claude Zidi qui date de 1979. Histoire d'adolescents un petit peu bêtes et crétins, surtout feignants, que leurs parents vont décider de mettre dans une boîte à bac. Donc tous les stratagèmes et tous les professeurs vont s'employer à leur faire avoir ce fameux diplôme, cette espèce de Saint Graal qui est le baccalauréat général. On y retrouve dans ce film Maria Pacôme, Hubert Deschamps et Daniel Auteuil. Daniel Auteuil qui, dans le film, est censé avoir 18 ans et qui, à l'époque, dans la vie, en avait 30. Voilà. Et c'est cet aspect juvénile qu'il a fait choisir par Claude Zidi pour ce film, donc Les Sous-doués, où Les Sous-doués passent le bac. Découvrons, apprécions, rêvons.

Passons désormais à un sujet un peu plus grave. Peut-être des meilleurs films sur l'adolescence qui a été réalisé en France, on le doit à Bertrand Blier. C'est un film de 1981 qui s'appelle Beau-père. C'est un petit peu compliqué de parler de ce film parce qu'il serait complètement impossible de réaliser un film comme ça aujourd'hui. C'est un film qui a mon âge, qui date de 1981. C'est un film qui aborde des thèmes comme la perte, le deuil et les relations ambiguës qui peuvent exister entre adultes et adolescents. Via le prisme de Bertrand Blier, qui allie drame, humour noir, en fait, à travers cette histoire très singulière. Effectivement, le personnage central du film reste l'actrice Ariel Bess, Marion, dans le film, qui l'oppose à Patrick Devers, qui, dans le film, interprète un musicien d'une trentaine d'années, en pleine remise en question, en pleine difficulté financière et émotionnelle, qui va perdre sa compagne et qui va se voir, qui va devoir élever seule sa belle-fille, âgée de 14 ans. La jeune fille, bouleversée par la mort de sa mère, va développer des sentiments amoureux pour son beau-père et ils vont décider tous les deux d'entamer une relation amoureuse. Donc sujet extrêmement délicat, polémique. Moralement ambigu, véritablement. La bande originale a été confiée à Philippe Sard. Blier déclarera d'ailleurs à propos de Philippe Sard qu'il lui avait demandé de faire une musique déprimante, mais à ce point, je ne savais pas que c'était possible. C'est ce que déclara Blier à la sortie du disque en 1981. Sard, pour l'occasion, va faire appel à des musiciens. La bande originale a plutôt des teintes jazz, donc il va faire appel à Stéphane Grappelli, à Eddie Lewis, à Maurice Vander, à Kenny Clarke à la batterie. Donc pour les amateurs de musique et de jazz, je pense que ce sera des noms qui feront écho en eux. Toujours est-il que le thème qu'on va écouter est une ballade mélancolique interprétée par Patrick Devers lui-même. Et ce qui est très amusant, c'est que le pianiste qui joua donc la partie de piano en studio, Maurice Vander, qui était entre autres le pianiste presque exécutif de Claude Nougaro, Sard va lui demander de jouer mal. Et en fait, il en résulte vraiment une espèce de ballade nonchalante. C'est très compliqué de demander à un musicien professionnel de jouer approximativement quelque chose. C'est très compliqué pour lui. C'est comme de demander à un tennisman de jouer mal au tennis. Ça va être très compliqué pour lui de se remettre en question sur ce terrain-là. Toujours est-il que je vous invite à découvrir ou redécouvrir cette ballade interprétée par Patrick Devers, composée par Philippe Sard sur un monologue de Bertrand Blier.

C'était l'époque où je travaillais comme pianiste dans un restaurant panoramique au dernier étage d'un hôtel international avec vue imprenable sur la capitale. Ça aurait pu tout aussi bien se passer à Montréal, à Zurich ou ailleurs. Il y aurait eu la même proportion d'Américains, de Japonais, de Saoudiens. Les mêmes créatures aux yeux fatigués d'avoir trop compté les dollars. Je pouvais leur jouer n'importe quoi. Gershwin, Chopin, Art Tatum. De toute façon, ils écoutaient pas. Tout ce qu'on me demandait, c'était de faire le moins de bruit possible. Juste un peu d'ambiance. Quelque chose de ouaté, comme un velours. Pour accompagner leur Saint-Emilion, leur shrimp cocktail, leur T-bone steak. Alors je jouais pour moi tout seul des vieux airs de Bud Powell, dont j'essayais de retrouver le phrasé sans jamais y parvenir, car je ne parvenais

s'est fixé jusqu'à 30 ans pour réussir quelque chose dans la vie. Et j'avais 29 ans et demi. Il me restait plus que 6 mois. En attendant, on me filait 150 balles par soirée, plus la bouffe et la boisson à volonté. J'étais content. Le seul problème, c'était que je venais juste de me faire engager et les salauds, ils n'avaient pas voulu entendre parler de la moindre avance. Même minime. Autant vous dire que j'attendais avec impatience la fin de la semaine pour toucher mon pognon. Et la fin de la soirée pour aller me coucher. Vers minuit, les tables commençaient à se dégarnir. En général, je me retrouvais en tête à tête avec un couple d'amoureux, des retardataires de l'affection, que j'avais pour mission de mener à bon port avec mon clavier magique. Savoir ce qui se passe dans la tête d'un pianiste, derrière ses touches, pendant que vous sirotez votre champagne. Si ça se trouve, lui aussi il est amoureux. Ou triste, parce que sa femme l'attend. Ou parce que sa femme l'attend plus. Parce qu'elle vient de le quitter.

Passons désormais à un film que j'affectionne particulièrement. C'est un film de Gérard Jugnot qui date de 2000, à savoir le film « Meilleur espoir féminin ». C'est l'histoire d'Yvon Rance, interprété donc par Gérard Jugnot, qui tient un petit salon de coiffure dans la ville de Cancale, qui a une fille, Laetitia, qui élève seule sa fille. Et sa fille rêve de cinéma. Elle va passer une audition et être prise comme premier rôle dans un film. C'est un film assez touchant, scénarisé par Isabelle Mergo, qui a révélé Bérénice Bejo, bien évidemment. C'est un de ses premiers rôles au cinéma. Et c'est vraiment la relation, et ce n'est pas la première fois que Jugnot travaille d'ailleurs avec des enfants. Il le fera sur Scott Toujours et quelques années après sur Monsieur Batignolle. Mais il y a vraiment une tendresse, une espèce de filiation qui se joue entre lui en tant qu'homme d'ailleurs et en tant qu'acteur à travers ses films, une grande humanité qui en découle. Donc c'est très juste, les dialogues sont absolument percutants. Là, on les doit à la scénariste Isabelle Mergo, comme je l'ai précisé précédemment. Et la bande originale a été confiée à Khalil Shaïd, partenaire musical de Jugnot pendant quelques années. Ils ont travaillé ensemble sur donc Meilleur espoir féminin que l'on va écouter, sur Fallait pas et sur Monsieur Batignolle. Une fois n'est pas coutume, la bande originale n'a pas été exploitée à l'époque, ni en CD, ni sur aucun autre support. Donc j'ai décidé de numériser le générique de début du film, qui a des consonances bretonnes, le film se déroulant donc à Cancale. Je vous laisse le découvrir et on reparle du film juste après.

Voilà, donc ce qui est intéressant avec ce thème aux consonances un petit peu écossaises ou irlandaises, ou en tout cas, on va dire celtiques, c'est que justement, musicalement, on ne va pas mettre en avant forcément le personnage de l'adolescent, mais ça reflète un petit peu, il y a un côté joyeux, il y a un petit côté enlevé, ça rappelle donc le lieu où elle est née, où elle va grandir, et le film, effectivement, évoque véritablement ça, c'est-à-dire le fait qu'un père, sous prétexte de vouloir protéger sa fille, veuille l'empêcher de faire du cinéma. Le personnage donc de Yvon Rance dans le film, interprété par Junio, va malgré tout accepter que la jeune fille participe à ce tournage en vue qu'elle soit payée correctement et qu'elle prenne la succession de son père, c'est-à-dire qu'elle devienne elle-même coiffeuse. Bien évidemment, tout ne se passera pas aussi bien que ce qu'il espère, la jeune fille se découvrant véritablement un talent d'actrice. Pour clôturer cette émission, on a parlé de la gifle en début d'émission, on a parlé de la boum, et pour moi il y a un film culte sur l'adolescence réalisé par Diane Curis en 1977, à savoir Diabolomante. Diabolomante, c'est le film qui a remporté le prix Louis Deluc en 1977. C'est vraiment une espèce de comédie, une espèce encore une fois de chronique dramatique centrée sur la thématique de l'adolescence. Et d'ailleurs, Diane Curis va réaliser d'autres film avec pour personnages principaux des adolescents, notamment en 1990, La Baule les Pins. Il s'agit de l'histoire de deux sœurs, Anne et Frédéric, qui vivent seules avec leur mère et qui commencent à fumer, à militer dans des groupes de gauche, alors que la politique est interdite dans leur lycée, qui vont un petit peu voler, qui vont mentir, qui vont rêver d'amour. Donc c'est vraiment une chronique très bien vu, en fait, voilà, bien senti. Le film a vraiment eu beaucoup de succès à l'époque. C'est un film qui se passe, donc qui a été réalisé en 77, mais qui se passe durant l'été 1963. La bande originale a été confiée à l'auteur-compositeur Yves Simon, et je vous ai concocté un petit medley, en fait, de la bande originale. Il y a un 45 tours qui était sorti à l'époque, mais il n'y a pas beaucoup de musique dans le film. Il doit y avoir à peu près 6 ou 7 minutes qui ont, pour le coup, été complètement exploitées sous la forme donc d'un 45 tours. Donc je vous laisse découvrir la bande originale composée par Yves Simon et on en reparle juste après.

Voilà, j'espère que vous aurez apprécié de découvrir les thèmes instrumentaux composés par Yves Simon pour le film de Diane Curis. Il y avait, Yves Simon a bien évidemment aussi interprété la chanson du film qui sera un très très gros succès. Toujours est-il que pour moi c'est vraiment véritablement une pépite hein, des années 70, un petit peu oublié, mais encore une fois je trouve que le film cerne très bien toutes les thématiques adolescentes, notamment du point de vue féminin. Faut oublier qu'on est en 1963. À cette époque-là, la femme n'a pas le droit encore d'avoir son propre compte bancaire. Hein. Ce sera valable qu'à partir de 1965. Donc, le génie de Diane Curis, c'est d'avoir situé ce film-là dans les années 60. Et il y a tout un contexte de guerre aussi d'Algérie, de divorce et de mal-être, bien évidemment, ressenti par les deux sœurs que sont Anne et Frédéric. Voilà pour le premier volet de cette émission. Il y en aura un second. Voilà, j'aurais pu trouver ça un petit peu frustrant de faire qu'une émission sur l'adolescence. On parlera d'autres metteurs en scène, d'autres films, d'autres compositeurs. Truffaut, effectivement. Rémy Besançon, Cédric Clapiche, Louis Malle, Maurice Pialat sont parmi les plus grands metteurs en scène qui ont abordé le thème de l'adolescence. Il peut être compliqué parfois de faire une émission musicale ou en tout cas musico-cinématographique autour du thème de l'adolescence. Par exemple, pour les films de Maurice Pialat ou Pialat, dans les films de Pialat, il y a carrément pas de musique, mais il n'empêche que Pialat a réalisé À nos amours, Passe ton bac d'abord, enfin... pléthore de films en fait sur où l'adolescent est véritablement le protagoniste, mais difficile en fait d'en diffuser les bandes originales. En tout cas, j'espère que vous aurez pris autant de plaisir à écouter cette émission que ce que moi j'en ai eu à la concevoir. 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On sera toujours là pour vous répondre. En attendant, je vous souhaite une bonne soirée et vous dis à très bientôt.

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0: Madame, monsieur, je vous souhaite une belle journée. 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Je suis le docteur Jacques Jaume, je produis et j'anime l'émission que vous écoutez qui se nomme Votre Santé un Trésor. Je rejoins aujourd'hui avec beaucoup d'émotion Montpellierain, comme quoi notre radio va au-delà des limites de notre département et remplit notre belle région. Notre invité est très connu dans la capitale de l'Hérault. Il s'agit de Florian Mancione, créateur de Florian Mancione Institute en 1976. Bonjour à vous, bonjour à toi, puisqu'on se tutoie maintenant, monsieur Mancione, et merci d'être avec nous aujourd'hui.
1: Bonjour Jacques.
0: J'aimerais que tu te présentes plus longuement, vu ta multiples activités, de mieux te définir, non comme retraité, mais comme un pensionné. Et il m'a dit, je ne suis pas retraité, je suis pensionné. En regard des activités que tu as, notamment l'écriture.
1: Alors, je peux vous présenter de deux manières, soit sous l'angle professionnel, qui est classique en fait.
0: Et hein. On va prendre les deux manières, pour le même prix, prendre les deux manières.
1: On va commencer par le professionnel en fait, hein, puisqu'on va, après avoir fait Sciences Po...
0: C'est intéressant le professionnel. Voilà. Parce que
1: après avoir fait Sciences Po Toulouse, Sciences Po Toulouse et Sciences Éco à Paris 1, j'ai créé, et après avoir travaillé deux ans chez Burux, à l'époque où Unisys s'appelait Burux, comme ingénieur commercial, j'ai créé en 76 mon cabinet, qui s'appelle le Florian Mancione Institute. En abrégé, c'est FMI.
0: Voilà, mais c'est bien.
1: Donc à 27 ans, je suis dit Florian Mancione, directeur du FMI.
0: Oui, voilà.
1: Voilà. Et donc pendant 50 ans, j'ai travaillé dans le domaine des ressources humaines.
0: On ne le dirait pas, 50 ans.
1: Je suis très jeune, je sais. Et donc pendant 50 ans, j'ai travaillé dans le domaine des ressources humaines en apportant la palette complète de services à mes clients, c'est-à-dire du conseil en recrutement, de la formation, de l'outplacement, des bilans de compétences, des audits humains et organisationnels.
0: Alors ça c'est très intéressant parce que tout ce qui est management, coaching, relations humaines, c'est important en santé, parce qu'en fait la santé, eh bien, c'est du management, hein, le management de santé. Alors avant l'émission, on avait un échange, tu fais partie aussi d'un centre, d'un regroupement qui parle de l'optimisme.
1: Je suis le délégué départemental de la Ligue des optimistes de France.
0: Voilà, alors je
1: prends... Dans le but de promouvoir l'optimisme en France.
0: Voilà, alors je prends officiellement rendez-vous pour une émission sur l'optimisme, parce que ça fait partie entièrement de la santé. Parce que
1: je te sens très optimiste, mon cher Jacques.
0: Mais je suis optimiste, sinon j'aurais pas fait médecine si j'étais pas optimiste, parce que vu ce qu'on voit et qu'on pense pouvoir soigner... Alors, nous avons eu l'occasion de nous rencontrer, mais avant cette rencontre, tu m'avais adressé un manuscrit pour une future publication, j'espère que ça verra le jour, et qui s'est intitulé « Il y a une vie avant la mort ».
1: Y a-t-il une vie avant la mort ?
0: Réflexion sur la mort d'un être cher. Ce manuscrit non publié, et je profite ici pour te remercier de ta confiance, hein, de me l'avoir confié, puisqu'il n'est pas publié, a été réalisé après un deuil. Oui. Qui t'a bouleversé. Comme
1: non, pas après un deuil, pendant le deuil, justement.
0: Pendant le deuil,
1: Et qui participe à réaliser mon deuil.
0: Voilà, un deuil, ça commence et puis on ne sait pas quand ça finit. Voilà. Parce que des fois, il y a des rebonds, hein, plusieurs années. Et donc, cette écriture. Alors, j'ai eu l'occasion d'éviter de travailler sur des témoignages de deuil, hein, mais c'était surtout des dames. Certes, j'étais invité à des auteurs qui ont écrit sur le deuil, évoqué des ouvrages sur ce drame. Mais c'est la première fois en fait que la particularité, c'est un veuf, c'est un homme qui parle de son deuil. Les hommes en fait en parlent moins facilement que les dames. Un homme en deuil et que les veufs, eh ben, s'expriment rarement. Il m'a semblé intéressant, si vous me permettez, l'emploi de ce terme évidemment, d'écouter ton témoignage et le pourquoi d'un tel projet d'écriture. Tout d'abord, peux-tu nous évoquer ton histoire et la souffrance qui en résulte ?
1: 51 ans de mariage, 51 ans de bonheur, et un tsunami qui arrive après un cancer qui a duré 2 ans pour Christine. Voilà. Donc j'ai été dévasté, et ma manière de me reconstruire a été multiple, en fait. Hein. Il n'y a pas une seule manière pour affronter cette épreuve. Un, il faut être bien entouré, bon, ce qui était le cas, et c'est le cas, par mes deux filles, mes deux gens, mes quatre petits-enfants, donc ça c'est hyper important d'être bien entouré.
0: Une famille, une structure.
1: Et puis ma manière... Deuxièmement, ce que j'ai fait, c'est que j'étais débordant d'activité avant le 1er septembre, et après le 1er septembre, après le décès de Christine, j'étais encore plus en activité. Mmh. Voilà, j'étais débordant d'activité, pour ne pas penser. Oui. Et pour moi, l'activité, ça m'a entre guillemets sauvé en fait.
0: Hein, oui, alors on trouve ça, c'est l'hyperactivité, les hyperactifs.
1: Voilà.
0: C'est un moyen de défense, l'hyperactivité.
1: Exactement, j'assume en fait.
0: Voilà. Hein. Pour le médecin, c'est un bon moyen de défense, mais il faut quand même le réguler parce que c'est aussi ça épuise et avec le deuil, de phénomènes qui épuisent, on risque de faire ce qu'on appelle actuellement burn-out. Et les burn-out, c'est les états dépressifs.
1: Alors, troisième technique, ce que j'ai fait, c'est que j'ai créé un groupe de réflexion et d'échange avec des veufs et des veuves.
0: Voilà, ça sera le thème de notre émission. Voilà.
1: Alors, quatrièmement, ce que j'ai fait, j'ai écrit un livre. Voilà. Et je me suis dit qu'en écrivant ce livre, j'allais exprimer tout ce que je ressentais. J'allais chercher des informations complémentaires pour bien me reconstruire. Et ça a été une belle expérience, écrire quelque chose. J'ai plus de plaisir à l'écrire, avec le recul, que de vouloir le publier, en fait. Le plus important, c'est qu'il fallait que je l'écrive. Pour moi. Voilà, pour moi.
0: Alors, deux choses. D'abord, deux questions qui n'étaient pas prévues, mais j'aime bien les questions qui ne sont pas prévues quand même, et qui ne sont pas méchantes. Est-ce qu'il y a quelqu'un qui t'a suivi?
1: Enfin, je veux dire,
0: pas du tout. Hein. Donc,
1: pas
0: ça, c'est important.
1: Tout.
0: C'est-à-dire que c'est une souffrance, tout ça, mais tu n'as pas été suivi. Hein. C'est comme le groupe de parole dont on parlera dans une autre émission.
1: Tout à fait.
0: J'ai dit non médical, un groupe de parole non
1: tout
0: médical.
1: Tout à fait.
0: Et puis l'écriture, alors moi je suis tout à fait d'accord avec toi, puisque je l'ai pratiqué moi, en tant que praticienne du deuil, puis dans son palliatif, ça ne s'arrête pas avec le décès du patient, on s'occupe des deuils, des, si vous me permettez l'expression, des restants, parce que des endeuillés, et l'écriture est un très bon moyen thérapeutique. J'avais le projet, mais c'est difficile de le réaliser pour des problèmes de publication, parce que quand les gens écrivent, ils aiment bien quand même être lus. Hein, quand on écrit, être lu. C'est de faire en fait un club ou une structure de thérapie par l'écriture, hein, et de pouvoir le faire. Mais en fait, ça pose des problèmes. Alors, tu as déjà écrit des livres, notamment sur le management.
1: J'en ai écrit 37 de livres.
0: C'est pas rien quand même. Hein.
1: Exact.
0: Alors, mais pourquoi un projet d'écriture pour métaboliser le deuil? 37 livres, mais ce sont des livres de professionnels sur le management.
1: Ce sont des essais. Voilà,
0: des essais, des réflexions. Puis c'est un moyen de détendre, de communiquer, d'écrire.
1: Mais écrire, ça permet de synthétiser sa pensée, ça permet de choisir les mots justes, et de réfléchir à chaque mot juste que l'on va utiliser. C'est une prise de recul sur les événements, sur la situation. Et j'avais besoin de ça. Pas trop dans l'émotion, pas trop dans l'activité. Enfin, j'ai les deux. J'ai l'activité d'une part, associative, et puis donc, c'est un moment de pause, de réflexion. C'est hyper important, la réflexion.
0: Alors, l'écriture, en fait, chez le souffrant, quel qu'il soit, parce que moi, j'ai fait écrire des gens pour des douleurs, j'ai fait écrire des gens pour des pathologies chroniques. Ce qui est très important en thérapeutique, c'est la structuration et la sculpturation. C'est-à-dire que les gens se structurent et structurent leur moyen de défense en écrivant et se sculptent, en fait. Hein, et j'aime bien dire que, dans ma pratique, j'étais un sculpteur de vie. Quoi, hein, donc ça, c'est très, très important. Et donc, on encourage, je pense que tu es d'accord avec moi, les gens qui sont en souffrance d'écrire, même si on ne publie pas. Donc après la publication, c'est un autre domaine. Mais beaucoup de gens le font. Alors, nous avons eu des auteurs, j'ai fait même des auteurs étrangers, mais c'était surtout des dames. Donc, c'est intéressant avec ta présence. Que ça soit un homme très actif, très, en plus dans le relationnel, je veux dire qui a énormément au niveau du travail, c'est du relationnel. Et puis tu as une floraison d'associations, d'activités, etc. Mais malgré ce, et une famille qui est aussi structurante et sculpturante. Mais c'est ce besoin d'écrire, c'est-à-dire se retrouver avec soi-même en face d'une feuille d'un ordinateur. Alors comment tu écris, par ordinateur ou par
1: bien sûr.
0: Toujours par ordinateur.
1: C'est important. Et moi, ce que j'aime bien, c'est pas uniquement un simple témoignage en fait. Hein. Raconter ma vie, mon histoire, c'était pas le plus intéressant. Moi, j'ai voulu réfléchir, voilà. Et le point de départ, c'est la vie est-elle absurde? La mort est-elle absurde? Et j'ai convoqué les philosophes, les écrivains, les religions, pour savoir ce qu'ils en pensaient. Et moi, ma position à moi, c'est que la vie est absurde, et comme elle est absurde, comme elle n'a pas de sens, il faut que chacun lui donne un sens.
0: Ouais.
1: Voilà. Et ça, c'est important. On va lui donner un sens à sa vie avec des valeurs et avec un projet de vie. Et je crois qu'on est équilibré et on vit sa vie de manière équilibrée si on essaye de réaliser son projet de vie et si on est en harmonie, si on est congruent avec ses propres valeurs. Encore faut-il les définir, ses propres valeurs, et les mettre en application. C'est ça la congruence, en fait. Hein.
0: Donc, mais avant cette écriture, avant ton panama, tu avais fait déjà, on ne va pas s'étendre là-dessus, bien évidemment, mais tu as fait déjà un travail sur toi, sur une philosophie, un travail sur toi-même, avant ce...
1: J'appellerais pas ça un travail, en fait. Hein. J'aime bien lire, j'aime bien réfléchir, j'aime bien échanger,
0: voilà.
1: J'aime bien faire partie d'une association spirituelle qui permet de prendre du recul sur la vie et d'envisager la spiritualité. Hein, comme un élément important de la vie, en fait. Hein. Il n'y a pas que la vie terrestre, il n'y a pas le côté matériel, il y a le côté spirituel. Et je crois que... Mais chacun a sa position.
0: Moi, je pense qu'il faut témoigner.
1: Équilibrer. Et le côté matériel est important, mais le côté spirituel est aussi important.
0: Oui, non, mais là, tu n'es pas dans des invités dans un sens de nous convaincre. C'est simplement, tu nous donnes ton expérience, d'écriture, qui peut enrichir nos auditeurs qui traversent une telle période. Hein. La première partie du manuscrit intitule « La mort, cette injustice irréversible ». Peux-tu nous en dire plus ?
1: C'est totalement injuste, la mort, en fait, hein, d'un être cher, en fait, hein, sa propre mort. Bon, c'est dans le fil, c'est normal, en fait, hein, se mourir soi-même, c'est normal. Mais que son être cher, mon épouse, après 51 ans de mariage, plus la période d'essai et plus le test, meurt, c'est injuste. Il n'y a pas de raison. Et ça, moi j'ai mis un sentiment de révolte, tu vois.
0: Ouais.
1: Et puis c'est le côté irréversible qui est terrible, en fait. Hein.
0: Ouais. Ah oui, bon. La mort est irréversible.
1: Voilà.
0: Enfin, on le croit voilà. dans la vie de tous les jours.
1: En tout cas, dans la relation avec l'ancien. Bon, je me souviens quelques jours après, quand j'ai annoncé à une personne que je connaissais bien que Christine était morte, sa réponse, son expression immédiate, c'était « Oh la pauvre ».
0: Oui.
1: Et moi, je me suis dit, mais
0: oui.
1: C'est pas « Oh la pauvre !» que tu devais... Enfin, je ne l'ai pas dit, mais je le pensais. C'est pas « Oh la pauvre !» c'est « Oh le pauvre !»
0: oui.
1: C'est moi le pauvre, c'est pas elle. Ce n'est plus elle.
0: Oui.
1: Alors, c'est ce sentiment-là qui me... Voilà, bon, je suis passé par toutes les phases, en fait. Hein, le déni, la révolte, la résignation et l'acceptation. Voilà, maintenant, je suis dans la phase d'acceptation. Et quand tu acceptes, bah, t'es mieux, t'es plus serein, tu voilà.
0: Un peu plus soulagé, quoi.
1: Voilà, un petit soulagé, voilà.
0: Très bien, alors je vous propose une trêve musicale pour reprendre nos esprits avec Francis Lalanne. J'ai choisi cette chanson, on se reverra.

0: 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Nous recevons aujourd'hui Florian Mathion pour son manuscrit, qui n'est pas encore édité, mais qui va l'être à mon avis. Y a-t-il une vie avant la mort ? Réflexion sur la mort d'un être cher. Alors, la deuxième partie de ton manuscrit s'intitule « L'absurdité de la vie quand la mort interroge le sens ». Qu'entends-tu par là ?
1: Un petit peu ce que je disais tout à l'heure, en fait. Hein, c'est-à-dire que... qu'est-ce qu'on vient faire sur Terre ? À quoi ça sert ? Naître ? Vivre ? Subir des épreuves ? Et mourir ? Quel est l'intérêt de tout ça ? A priori, il n'y en a pas. C'est parce qu'il n'y a pas d'intérêt que, soi-même, on doit créer quelque chose. On doit avoir un projet.
0: Je te coupe pour t'embêter un peu.
1: Mais vas-y.
0: Quand même, pendant cette période de vie dont tu dis mais ça n'a pas d'intérêt, etc., tu as aimé Christine.
1: Ah, bien sûr, là, non, la vie est fabuleuse. Non, mais c'est le déroulement, c'est le concept, c'est le scénario.
0: Oui, mais c'est l'amour que tu as eu pour Christine, pour ton épouse, et puis la famille que vous avez...
1: Fabuleux, on était fusionnels.
0: Déjà, c'est quand même très important d'avoir vécu ça.
1: Bien sûr.
0: Et c'est éternel, ça.
1: Bien sûr, et je ne garde que les bons souvenirs dans ma relation avec Christine.
0: Donc la vie n'est pas forcément négative, puisqu'il y a eu cette...
1: J'exagère volontairement, en fait. Hein, donc la vie est très belle, et c'est parce qu'elle est très belle qu'on voudrait qu'elle se continue. On ne veut pas qu'elle s'interrompe.
0: Dans ta réflexion, tu en as eu pendant très longtemps, qu'est-ce qui te dit qu'elle ne se continue pas?
1: Elle est près de moi aujourd'hui, elle est présente.
0: Ah, voilà. C'est important ça.
1: Elle est présente, c'est évident en fait. Hein. Et des fois, j'entends dire calme-toi Florian. Voilà. Oui. Mais elle est présente, c'est évident en fait.
0: Ah, hein. C'est une présence différente.
1: Voilà, et c'est une manière de vivre différemment. Mais j'aimais bien ma manière de vivre auparavant,
0: oui,
1: c'est ce côté-là qui m'exaspère, en fait. Hein, j'étais très bien. Moi, je me voyais à 80 ans, la main dans la main avec Christine, traversant la place de la Comédie à Montpellier. Ça me semblait évident. À 90 ans aussi, ça me semblait évident. Et cette rupture du scénario, que j'ai rien demandé, j'ai rien demandé, en fait. Hein. Voilà, ça, c'est exaspérant, quoi.
0: Oui, tout le monde ressent ta révolte, en fait.
1: Voilà, Une grande révolte. J'accepte, mais bon.
0: Oui, tu acceptes forcé, bien évidemment, comme tout le monde.
1: Exactement, forcé.
0: On sent quand même que tu es toujours révolté. Quoi.
1: Bah oui, c'est pas normal. Oui, c'est pas normal.
0: Oui, mais il y a des endeuillés qui ne le sont plus révoltés, qui acceptent et qui ne sont plus révoltés.
1: Non, bien sûr, mais ça va. Il faudra sûrement que je rencontre quelqu'un qui m'apaise.
0: Voilà, si ça te dérange pas, le décès de ton épouse, c'est récent quand même.
1: 1er septembre.
0: 1er septembre 2025.
1: Cette année.
0: Hein, d'accord.
1: Oui, 2025, oui. Ça fait 6 mois, quoi.
0: 6 mois, oui. Donc c'est quand même, si tu permets cette expression, c'est quand même frais.
1: C'est très frais, bien sûr. Bien sûr, bien
0: donc
1: sûr.
0: Déjà en parler, d'avoir écrit tout ça en 6 mois, c'est déjà beaucoup quand même.
1: Mais ça fait partie de ma manière de m'extérioriser. C'est très bien. Et je te remercie de m'inviter parce que ça me permet d'en parler, voilà, comme ça. Et de manière spontanée, je n'ai pas de notes.
0: Mes émissions ne sont jamais anodines. On croit toujours que c'est anodin, mais c'est jamais anodin. Il y a toujours... Je reste toujours thérapeute. Je veux dire, c'est... Même à la retraite et dans mes activités, je reste toujours... Alors, tu as entamé aussi une réflexion. Donner du sens à l'absurde, vivre avant de mourir. Et alors ?
1: Je pense qu'il y a beaucoup de personnes sur Terre qui survivent plus qu'ils ne vivent.
0: Ça, c'est vrai.
1: Voilà. Et tant mieux s'ils sont heureux. Et ils peuvent être heureux comme ça, en fait. Hein. Je dis rien, en fait. Hein. Mais je trouve que...
0: Non, ce qu'on perçoit chez toi, c'est qu'il n'y a pas de jugement. Il y a une constatation.
1: Bien sûr.
0: Il y a un jugement de toi-même, un auto-jugement, ça.
1: Voilà.
0: Tu en as le droit, quand même. Mais tu as des constatations, mais tu ne juges personne, ou tu blâmes personne, ou tu es extrêmement neutre. D'ailleurs, c'est ta philosophie de vie, d'après ce que je connais un petit peu. Hein. C'est, tu es intéressé par l'autre, tu donnes beaucoup, mais le jugement n'existe pas chez toi.
1: Non, chacun vit comme il l'entend, en fait. Ouais. Hein, j'ai pas de jugement pour ça. Moi, je peux leur dire, moi, je préfère vivre intensément.
0: Oui, non, mais après, voilà. c'est ton avis.
1: Et c'est là, le vivre de manière intense, c'est différent de survivre.
0: Mm.
1: C'est vrai qu'il y a malheureusement des gens qui, d'un point de vue professionnel, galèrent, d'un point de vue financier, galèrent, ont du mal à terminer les fins de mois. Ils survivent, en fait. Hein. Mais encore une fois, on peut être heureux, hein, même dans la souffrance, même dans la survie, même dans la gestion du quotidien, qui n'est pas forcément, vu de l'extérieur, rigolo, en fait. Hein.
0: Ouais.
1: Mais pour moi, il faut vivre intensément. Donc il faut... Alors chacun, à sa manière, vit intensément. Moi, c'est l'activité. Moi, c'est le, c'est la, la, moi, je suis boulimique.
0: Tout le monde l'a compris. Tout le monde l'a compris. Voilà. Mais tu es très, très actif.
1: Et je suis boulimique. Je suis boulimique. Et c'est cette soif de vivre que j'exprime dans l'activité, dans la nourriture, dans les échanges. Les échanges, c'est fabuleux, en fait. Mmh. Hein. Prenons un exemple très simple. Deux personnes échangent un produit. Chaque personne repart avec un produit. Deux personnes échangent une idée. Chaque personne repart avec deux idées.
0: Oui, c'est ça.
1: Et c'est ça qui est beau dans la communication, c'est ça qui est beau dans l'entreprise. Voilà.
0: Ouais. Voilà. C'est ce que tu retrouves dans ton métier avec le management. C'est en fait, exactement, le management des autres enrichit quelque part ta vie.
1: Bien sûr. Bien sûr,
0: ça, c'est un peu ce que font les soignants. Qu'on le veuille ou pas, les gens me disaient souvent, bon, en soins palliatifs, et puis même quand on accompagne, pas qu'en soins palliatifs, quand on accompagne des pathologies chroniques, même chez des enfants ou autres, on me dit, ça doit être dur. Ben, je dis non, parce qu'on essaie d'aider, donc c'est quand même relativement mou, si vous me permettez. Et puis les gens me disaient, mais il faut être résistant, il faut être dur. Je dis non, il faut être mou. Parce que si vous êtes dur, vous ne faites pas pénétrer, alors que si vous êtes mou, et donc ça... Le soin enrichit le soignant. Alors, vous me comprenez bien, enrichit, pas d'une manière mercantile, mais d'une manière de... Et puis, ça enrichit l'expérience qui apporte aux autres. C'est-à-dire, c'est ce que normalement les soignants ont. C'est-à-dire, plus on vit... Avant, on allait plutôt consulter les vieux médecins, quand j'étais jeune, parce qu'ils avaient l'expérience. Comme le relationnel en médecine diminue, que la technologie prend le dessus, c'est vrai que les jeunes sont plus performants, mais le fait d'être mou et de se laisser pénétrer par la souffrance des autres, ben, enrichit sa vision de la souffrance. L'irrationnel et la mort, et une de tes dernières réflexions, et le sentiment de présence, on en a parlé un peu, la continuité de l'amour. C'est quoi la continuité de l'amour ?
1: De l'amour ?
0: Oui, de l'amour.
1: On le vit différemment, avec une présence différente, mais on peut écouter ou ne pas écouter. Et je crois que c'est plus lié à soi-même, à sa manière de vivre les choses, en fait. Hein. Le chemin est différent, forcément, en fait. Hein. On va l'emprunter. Moi, je sais que Christine est présente à mes côtés. Elle me souffle des choses. Si j'ai accepté d'être le délégué départemental de la Ligue des optimistes de France, elle m'a dit « Florian, vas-y, fonce, ça te convient
0: alors,
1: très bien. »
0: Tu nous parles, tu me parles de cette relation avec ton épouse, alors j'aime bien un peu aller appuyer où ça fait mal. Et elle te parle comment? Évidemment, tu n'entends pas sa voix, tu ne la vois pas, etc. Ça
1: m'est bien. Non, mais je l'imagine.
0: Bien, évidemment, voilà. On n'est pas dans ce contexte.
1: On est d'accord, en fait. Hein, je n'ai pas d'hallucination, je ne la vois pas physiquement.
0: Mais ça, il faut éliminer tout ça pour que les gens...
1: Elle aimerait bien que je refasse ma vie. Elle aimerait bien que je rencontre quelqu'un. Elle aimerait bien que je sois enthousiaste dans beaucoup de choses. Voilà.
0: Tu le ressens au plus profond de toi.
1: Ça. Bien sûr, sachant que au tout début, hein, quand elle est morte, quand je plaisantais ou quand je riais, je culpabilisais en me disant mais t'as pas le droit de rire.
0: Oui, si, elle n'a pas le droit d'être vivant alors que l'autre est mort.
1: Voilà, et t'as pas le droit de plaisanter, pas d'astuce. Maintenant, ça y est, elle m'a dit non. Déconne pas, Florian, elle m'a dit. Ouais, vis ta vie, en fait. Voilà. Alors, je le déconne à ma manière. Alors, peut-être que ça m'arrange. Hein. Je dis pas le contraire.
0: Non, ça, je crois. Peut-être oui, ça t'arrange parce que ça te permet de vivre. Donc, ça t'arrange.
1: Voilà. Alors, donc, elle m'a dit, vas-y.
0: Les gens me disaient, on vit pour soi, quand même. On est tous. On s'occupe de soi-même, quoi. Hein. On est tous. J'arrive pas à trouver le mot. Tellement que ça. Mais on vit pas pour son voisin. Hein.
1: Voilà. Alors, moi, je sais que je vais rebondir. Je sais pas quand, je sais pas comment.
0: Mais je pense que tu as quand même un petit peu rebondi.
1: Oui, oui, oui. Mais alors, peut-être que rebondir, ça sera également trouver une femme avec qui je vais partager encore un bon bout de chemin ensemble.
0: Oui,
1: ça aussi, en fait.
0: Je le souhaite, si c'est un désir, si c'est un...
1: Voilà, je sais pas comment, mais ça se fera. Et Christine me dit, me le souffle, vas-y.
0: Ouais. Donc c'est important qu'un homme comme toi, qui est un peu terre-à-terre quand même, hein, le management, tout ça, ta carrière professionnelle, tes études, tes diplômes, montrent que tu es quelqu'un de terre-à-terre, tu n'es pas...
1: Mais je suis aussi bien rationnel qu'intuitif, voilà.
0: Oui, mais je crois que tu as donné le terme, c'est intuitif. C'est-à-dire que malgré ça, tu parles de la présence et de la parole d'une défunte, alors, pour certaines personnes. Ouais. Donc c'est pour ça qu'on a bien éliminé le fait qu'elle ne t'apparaît pas comme un fantôme, etc. Ça, il faut vraiment le...
1: On est bien d'accord.
0: Et voilà. Mais cette intuition te fait sentir qu'il y a une communication, hein, et un présent.
1: Mais elle veut que mon bonheur, j'imagine qu'elle veut que mon bonheur, comme moi j'aurais souhaité son bonheur aussi.
0: Non, mais moi ce qui m'intéresse c'est de te le faire dire, non pas pour que ça soit une réalité, c'est pas une réalité, je veux dire, il n'y a pas de réalité, il y a des réalités, la réalité de chacun. Mais c'est simplement pour que ton témoignage chez certains de nos auditeurs qui ressentent la même chose montre qu'ils ne sont pas isolés. C'est ça un peu qui m'intéresse.
1: Tu as raison.
0: Dans l'émission.
1: Raison.
0: C'est ça.
1: C'est oui, là, je porte témoignage, hein, je ne dis pas voilà comment il faut faire.
0: Il y a des émissions sur votre santé, un trésor qui sont. Médical pur ou histoire pure. J'aime bien l'histoire de la médecine. J'aime bien faire l'histoire de la médecine ou l'histoire d'une carrière de médecin, etc. Ça, c'est un autre domaine. Mais là, ce qui est intéressant dans ta présence et dans ton témoignage, c'est la façon dont tu parles. Donc, tu sais, pour que les auditeurs qui vivent comme toi, il y en a d'autres qui vont dire, mais c'est n'importe quoi, blablabla. Ils ont leur opinion. Et ceux qui le vivent et qui se sentent un peu seuls et qui n'osent pas l'admettre et le reconnaître, et c'est important d'avoir un support, quoi. C'est-à-dire que voilà, je veux que des fois cette émission prenne un sens dans l'aide de l'autre. C'est-à-dire qu'il faut que cette émission aide l'autre.
1: La morale, c'est voilà ce que l'on peut faire et non pas voilà ce que l'on doit faire.
0: Voilà. Alors, tu as eu la gentillesse de me donner le droit de pouvoir lire une partie de ton manuscrit. Alors, tu vas le lire. Hein. Donc, j'ai choisi un passage qui me paraît important et on va t'écouter pour que tu nous le lises.
1: Donc ça a été écrit effectivement 2 mois après le décès de Christine.
0: Voilà,
1: en fait, c'était tout frais en fait. Hein, donc j'avais voilà ce que j'ai écrit. 2 mois déjà que Christine m'a quitté. 2 mois qu'elle nous a quitté. 2 mois qu'un tsunami a bouleversé ma vie, emportant avec lui mes repères, mes certitudes et une partie de moi-même. 2 mois que je tangue entre 2 phrases contradictoires. C'est la vie. Et c'est donc ça la mort ? 2 mois que je m'enivre d'activités, que je me remplis de projets, comme si l'action pouvait endormir la douleur. Mon agenda est plein, mes journées débordent. Et pourtant, dans chaque minute, elle est là. 2 mois que je pense à Christine, 24 heures sur 24. 2 mois qu'elle m'accompagne autrement, qu'elle me glisse à sa manière des signes discrets, des clins d'œil de l'au-delà. Ou devrais-je dire, avec ce jeu de mots qu'elle aurait aimé, des clins d'œil, D-E-U-I-L-S, des clins d'œil. 2 mois que je culpabilise de rire, de plaisanter, de faire un trait d'esprit. Je me sens parfois indécent d'être encore vivant, alors qu'elle ne l'est plus. Et pourtant, je crois qu'elle me dirait « Continue, ris, aime, joue avec les mots. C'est ta façon d'être vivant, donc c'est ma façon de l'être aussi. » 2 mois que je ne sais plus quoi répondre quand on me demande « Comment vas-tu, Florian ?» Je pourrais dire « ça va » pour assurer, mais ça serait faux. Je pourrais dire « mal », mais ce serait incomplet. Alors souvent je me tais, parce que les mots sont impuissants à traduire l'absence. 2 mois que je me sens maladroit en tentant d'expliquer que 2 années de cancer ont suffi à briser 51 années de mariage et de bonheur.
0: Alors, vous comprenez tous pourquoi j'ai été intéressé par l'histoire de Florian. J'ai été touché par ses écrits et que j'ai voulu faire cette émission. Et je le remercie d'être présent et de se livrer comme il se livre. Et je souhaite vraiment que ce manuscrit soit publié pour que les lecteurs puissent bénéficier de ton optimisme. Eh bien, très cher Florian, un immense merci pour ta présence parmi nous. Pour ton témoignage sur le drame, mais que tu es en train de convertir en autre chose, ce drame que tu as vécu. Et merci à toi de donner la parole aux hommes, parce qu'ils souffrent aussi du deuil, mais ils ne le disent pas, il faut le reconnaître. Hein. Les hommes ne se plaignent pas trop, et donc il faut qu'ils osent. Merci infiniment à toi.
1: Merci Jacques, en tout cas, de m'avoir permis de m'exprimer, c'est très

0: Johnson Jaurès. J'ai interviewé Jaurès le 31 voilà. juillet 1914, juste deux heures avant son assassinat. Donc bon, heureusement que je l'ai fait à ce moment-là.
1: Oui, là, on a un scoop. Là.
0: Voilà.
1: Alors, merci à toi. Alors, je remercie Louis à la technique et Chanel au visuel. Je vous renouvelle mon annonce sur l'adhésion Radio Alliance Plus à laquelle vous pouvez souscrire pour que votre radio, puisse vivre. Merci d'avance. En attendant, prenez bien soin de vous. Je vous remercie de votre attention et de l'écoute de votre Santé un Trésor sur Radio Alliance Plus 103.2 FM. À bientôt. Je reste votre bien dévoué.
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7: RFI, bonjour, 16h en temps universel, bonsoir, 18h à Paris.
8: Nicolas Brousse.
7: En Cisjordanie, c'est un drame qui crée une émotion toute particulière. Un bébé de 7 mois a été tué hier par l'armée israélienne en périphérie de Hébron. Ses parents ont été blessés. Les morts d'enfants se multiplient dans ce territoire palestinien occupé, comme nous le confirmera notre correspondante à Ramallah. C'est l'épilogue d'une des plus graves crises de l'histoire de la Coupe du Monde. À moins d'une semaine du coup d'envoi, les joueurs iraniens ont enfin leur visa pour les États-Unis. Ils viennent de s'envoler pour l'Amérique du Nord. Incertitude jusqu'à la dernière minute en raison du conflit Iran-États-Unis. En Inde, après le succès viral du parti des cafards sur les réseaux sociaux, ses partisans ont organisé leur première manifestation à New Delhi. Leur principale revendication, la démission du ministre indien de l'éducation. Nous serons dans le cortège. Dans le sud de la Cisjordanie occupée, un nourrisson a été inhumé cet après-midi, tué alors qu'il se trouvait en voiture avec ses parents près d'Hébron hier soir, touché par des tirs de soldats israéliens qui estimaient que le véhicule avait accéléré en direction des troupes. Après enquête préliminaire, l'état-major reconnaît qu'un des soldats a ouvert le feu sur des civils non suspects. Plusieurs balles tirées, pas de tir de sommation. Pour le père de l'enfant blessé au bras, il est difficile de croire à une erreur. Correspondance à Ramallah, Damira Swilem.
9: Sous les objectifs des photographes, recouvert d'un drapeau palestinien et enveloppé des bras de son père, le cadavre de l'enfant quitte l'hôpital. Le petit Sam Fahd Abou Haykel avait 7 mois. La famille Abou Haykel circulait en voiture hier quand elle a croisé la route de soldats israéliens. Dans une interview au quotidien israélien Haaretz, le père raconte s'être arrêté aussitôt et avoir posé les mains sur le volant. L'un des soldats, selon son récit, a pourtant ouvert le feu. La balle a ensuite traversé sa main avant de se loger dans la tête de son fils qui était dans les bras de sa femme. Elle aussi a été blessée. Une histoire qui crée l'émoi en Palestine et à l'étranger. L'armée israélienne a réagi de son côté. Dans un communiqué, elle a évoqué, je cite, son profond chagrin et dit avoir ordonné une enquête. Pas de quoi apaiser la douleur des Palestiniens alors que le nombre d'enfants tués en Cisjordanie occupée a dépassé les 70 depuis le début de l'année, selon les chiffres de l'ONU. Des Nations Unies qui, le mois dernier, exprimaient leurs préoccupations face à ce phénomène qu'elles ont qualifié, je cite, de la pire des violences, la violence commise contre les enfants. Amira Swilem, Ramallah, RFI.
7: Et dans la bande de Gaza, où pourtant le cessez-le-feu reste officiellement en vigueur, des frappes israéliennes ont fait 7 morts et 15 blessés.

0: samedi, la plupart suite à une frappe de drone sur le camp de déplacés de Jawazat. L'armée confirme seulement avoir visé, selon ses termes, des terroristes. L'armée israélienne, par ailleurs, toujours engagée sur le front contre le Hezbollah, malgré là aussi une trêve officiellement en vigueur au Liban. 3 soldats libanais tués au cours d'une frappe aérienne aujourd'hui, violation flagrante de la souveraineté libanaise et du droit international, condamne le président Joseph Aoun. Dans ce contexte, l'aéroport international de Beyrouth est très exposé, car il est en lisière de la banlieue sud de la capitale, bastion du Hezbollah, et à ce titre régulièrement visé par l'armée israélienne. Conséquence, le deuxième aéroport international du pays, jusqu'ici utilisé uniquement à des fins militaires, va prochainement accueillir des vols commerciaux. Après des années de report, les travaux de réhabilitation sont lancés pour cette infrastructure située dans le nord du pays, Qlaylat, à proximité de la frontière syrienne, et de Tripoli, grande ville libanaise à majorité sunnite. Le ministre des Transports a fait le déplacement à l'aéroport René Mouawad pour lancer les travaux d'aménagement et prévoit une mise en service en novembre prochain. De leur côté, les États-Unis ont frappé des radars iraniens et des drones en direction du détroit d'Ormuz, tandis que l'Iran visait des bases américaines au Koweït et à Bahreïn. Nouvelle escalade qui éloigne un peu plus la perspective d'une fin du conflit, qui a rejailli également sur l'organisation de la Coupe du Monde de football. Après des mois d'incertitude autour de la participation de l'Iran, ce vendredi, les 26 joueurs et une partie du staff technique ont reçu l'autorisation de rentrer sur le territoire américain. L'équipe vient de décoller pour le Mexique, mais Nicolas Rocca, des membres de l'encadrement n'ont pas reçu leur visa et la diplomatie iranienne parle de traitement discriminatoire.
1: Après des semaines d'entraînement en Turquie, les joueurs iraniens se sont enfin envolés ce samedi pour le Mexique. Mais 15 membres de l'équipe technique se sont vus refuser leur visa, selon la télévision iranienne. Parmi eux, des entraîneurs, des analystes de l'encadrement médical ou encore le président de la fédération, Mehdi Taj. L'absence de cet ancien commandant des gardiens de la Révolution est tout sauf une surprise. Le secrétaire d'État américain Marco Rubio avait assuré que toute personne ayant un lien avec l'unité d'élite du régime se verrait refuser l'accès au territoire. Les États-Unis invoquent des raisons de sécurité nationale pour justifier une décision vivement critiquée par l'ambassade iranienne en Turquie, évoquant sur X le plus haut niveau de traitement discriminatoire intentionnel à son égard. Difficile de contester les conséquences sportives derrière la position américaine. En plus de l'absence d'une partie de son encadrement, l'équipe iranienne a dû délocaliser son camp de base de l'Arizona vers Tijuana au Mexique. Pourtant, les 3 matchs de phase de poule de l'Iran auront bien lieu sur la côte ouest des États-Unis et cela impose à l'équipe des voyages systématiques 2 jours avant chaque rencontre.
0: Les précisions de Nicolas Rocca. C'est une annonce qui pourrait nourrir en Arménie les accusations d'autoritarisme portées par l'opposition à l'encontre de Nicole Pachinian, le premier ministre sortant, à la veille d'élections législatives considérées comme cruciales pour l'avenir du pays. 6 candidats appartenant au parti Arménie Forte ont été arrêtés. On y revient dans le prochain journal avec notre envoyé spécial à Erevan. En attendant, en Inde, le parti des cafards est passé des réseaux sociaux à la rue et organisé ce samedi son premier rassemblement après être né il y a à peine 3 semaines. Ce mouvement satirique a été lancé après des propos controversés du président de la Cour suprême. Il faut dire qu'il a assimilé les jeunes chômeurs indiens à des cafards. Le mouvement a connu une progression fulgurante sur le web. Première revendication des jeunes manifestants, mais aussi de leurs parents, la démission du ministre de l'Éducation. Reportage de notre correspondant à New Delhi, Abdullah Irali.
2: Des centaines de jeunes ont répondu à l'appel. Beaucoup portent des masques de cafards. Ajay, 33 ans, travaille dans l'informatique.
3: C'est un grand moment de rassemblement. Le parti des cafards gagne du terrain chez la génération Z et les millennials. Et c'est spontané.
2: Leur première revendication, la démission du ministre de l'Éducation, après une série de fraudes et de fuites d'examens. Pour beaucoup, ici, l'éducation reste la principale voie d'avenir. Samia étudie la philosophie à l'université de Delhi.
4: Si je suis là, c'est parce que la jeunesse indienne assiste à l'effondrement du système éducatif. En tant que jeune, c'est à nous d'agir.
2: Dans la foule aussi, le docteur Rajendra Prasad, psychiatre.
5: There are so many young people, talented people I met today.
6: J'ai vu beaucoup de talents aujourd'hui. Ils perdent confiance dans ce pays. C'est pour cela qu'ils sont là. Mais j'ai peur que le mouvement s'essouffle sans direction claire.
2: Le fondateur du Parti des Cafards, étudiant aux États-Unis, a fait le déplacement pour ce premier rassemblement qui s'est déroulé sans incident, sous très haute surveillance policière. Abdullah Eradi, New Delhi, RFI.
0: En France, le décès hier soir de Bernadette Chirac à l'âge de 93 ans, épouse de Jacques Chirac, l'ancien président. Elle aura été la seule première dame à avoir elle-même exercé un mandat politique. En l'occurrence, conseillère générale de Corrèze, un département rural fief du couple Chirac. On en reparle dans la prochaine édition et dans Dimanche politique demain dimanche à 18h12 TU. En cette fin de semaine, l'Académie française a divulgué les premiers mots de la 10e édition de son dictionnaire. Des mots qui commencent donc par la lettre A avec des nouveaux venus comme abandonique ou altermondialiste, mais il y a encore beaucoup de travail pour arriver jusqu'à Z, tellement que les académiciens espèrent que la 10e édition du dictionnaire sera disponible en intégralité en 2050. Thomas Douairet, si la rédaction de ce dictionnaire de référence prend autant de temps, c'est que chaque mot est longuement analysé.
7: Ce que l'on conçoit bien s'énonce clairement. Cette phrase, prononcée par l'académicien Nicolas Boileau-Despréaux, est toujours d'actualité à l'Académie française. La rédaction de son dictionnaire se doit d'être exacte, élégante et claire. Ce mantra a guidé la rédaction des 10 premières éditions de la première, en 1964 jusqu'à aujourd'hui. Les académiciens analysent les mots présents dans les éditions précédentes afin de voir si des modifications doivent être apportées. Ils débattent également sur les mots appelés à éventuellement intégrer le dictionnaire. Le dictionnaire de l'Académie française doit garantir le bon usage du français. Chaque mot est accompagné d'exemples pour rappeler sa bonne utilisation grammaticale et syntaxique. Une notice étymologique a été rajoutée dans la 9e édition afin d'expliciter la formation des mots. Depuis 2000, deux entités sont chargées de la rédaction du dictionnaire. Chaque jeudi, le matin, la commission du dictionnaire, composée de 10 académiciens, en fait une première lecture pendant 3 heures, avant que les textes ne passent en deuxième lecture l'après-midi devant l'ensemble des académiciens pendant 1h30, une double lecture qui vise à être le plus précis possible.
0: Thomas Douairet, rendez-vous non pas en 2050, mais dans 50 minutes pour un nouveau journal sur RFI. Et en attendant, c'est Mondial Sport. Merci d'avoir choisi Radio France Internationale.
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10: Bonjour à toutes et à tous. Vous écoutez les idées de sortie de Radio Alliance Plus. Le festival de théâtre amateur Côté Cour, Côté Jardin continue de faire vibrer la scène de la chapelle à Pont-Saint-Esprit. Lundi soir, par exemple, vous pourrez découvrir le spectacle Geoffroy, tiré du texte de Marcel Pagnol par la compagnie À Tour de Rôle. Dans un petit village provençal, Geoffroy, un vieux paysan, vend ses terres à l'un des villageois, lui-même agriculteur. Mais lorsqu'il apprend que ce dernier veut abattre ses arbres, il entre dans une colère folle jusqu'à se suicider. Toute la communauté s'en mêle. Entre indignation, moquerie et tendresse, les langues se délient et les masques tombent. Un spectacle à découvrir lundi à 20h à la chapelle de Pont-Saint-Esprit. Lundi marque le lancement de la semaine du Festival d'écologie populaire Les Vers du Terre-Terre. Cette 3e édition ayant pour thématique « Fauchons le blé, parlons oseille », Les Vers du Terre-Terre vous proposent comme premier rendez-vous le spectacle « Paroles de Croco ». Les comédiennes et comédiens de la compagnie Parole Encore restituent les mots, les textes de l'aventure du Croco, la monnaie locale citoyenne qui fut en circulation à Nîmes de 2018 à 2022. Une monnaie locale, comment ça marche? Pourquoi se lancer dans cette aventure? Comment le projet est-il conduit? Quel est son impact sur l'économie locale? Et pourquoi ça s'arrête? Le festival sera donc lancé en parlant d'argent, celui qui circule, celui qu'on échange et celui qui raconte une manière de faire société. Pour assister à ce spectacle, rendez-vous au 22e siècle, 58 boulevard Gambetta, lundi à 19h. Mardi, l'ESAT Elisa 30 ouvre ses portes et toute l'équipe est déjà pleinement mobilisée pour vous préparer une journée à la fois professionnelle, conviviale et pleine d'énergie. Cette journée porte ouverte sera l'occasion de découvrir les métiers, les savoir-faire, les équipes, mais aussi tout ce que l'inclusion professionnelle permet de construire concrètement sur un territoire. Et cette année, l'ESAT et Elisa a décidé d'aller encore plus loin avec plusieurs surprises préparées spécialement pour les visiteurs. Une journée pour rencontrer les équipes et découvrir leurs prestations en vous rendant 690 avenue Maurice Schumann à Nîmes entre 9 et 15 heures. C'était les idées de sortie de Radio Alliance Plus. Merci beaucoup pour votre écoute et votre fidélité. Je vous souhaite une agréable journée sur le 103.2 en DAB+ et sur notre site internet. On se retrouve dès demain pour de nouveaux rendez-vous.
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15: Bonjour à toutes et à tous. Au micro de Parole aux associations, Didier. Et aujourd'hui, je reçois Rama Gomis. Bonjour Rama.
16: Bonjour.
15: Alors Rama Gomis est la présidente de l'association Africa Liberté, c'est
16: tout
15: ça?
16: Tout à fait.
15: Oh, c'est tout un programme.
16: Ah oui.
15: Alors, c'est d'autant qu'on va parler d'un événement prochain.
16: C'est ça.
15: Hein, le samedi 30 mai. Mais auparavant, on va parler un peu de votre association et de savoir comment, qu'est-ce qu'elle, en quoi elle est constituée, qu'est-ce que vous y faites. Alors, c'est une association loi de 1901, j'imagine.
16: C'est ça, oui, tout à fait.
15: Et vous en êtes la présidente et structurée comme une association.
16: Alors, l'association Africa Liberté a été créée en 2017.
15: Ah, c'est relativement, enfin oui, ça fait presque 10 ans.
16: 2017, voilà, presque 10 ans.
15: Et c'est sur Nîmes ?
16: C'est sur Nîmes. Alors, nous avons, on s'est dit, pourquoi pas partager, promouvoir la culture africaine dans Nîmes. Et moi, je suis une personne, en fait, qui est toujours travaillée dans des associations comme le Secours Populaire, comme la Confédération Syndicale des Familles. J'ai toujours fait du social et des actions solidaires et humanitaires.
15: Alors vous-même, vous êtes africaine, non?
16: Je suis du Sénégal.
15: Du Sénégal, d'accord.
16: Voilà, mes parents sont nés en Guinée-Bissau. Moi, je suis née à Dakar.
15: Oui, c'est à côté, la Guinée-Bissau. Hein.
16: Oui, c'est pas loin.
15: Ouais.
16: C'est pas loin.
15: Dakar, c'est la capitale.
16: Voilà, ouais. Dakar, c'est la capitale du Sénégal. Donc, j'y suis née. Bon, j'ai grandi à Marseille. Et je suis arrivée à Nîmes en 2010.
15: D'accord.
16: En 2010. Donc, j'ai fait du bénévolat au Secours Populaire pendant longtemps. Parce qu'en fait, j'aime donner, j'aime apporter de la joie, j'aime aider, j'aime aller vers les autres. Donc, en créant cette association Africa Liberté, je me suis dit, pourquoi pas promouvoir cette culture qui est très riche et très belle.
15: Alors, c'est une culture plutôt sénégalaise ou c'est toute l'Afrique?
16: Alors, c'est
15: l'Afrique
16: d'abord,
15: de l'Ouest, est-ce
16: d'abord sénégalaise.
15: D'accord.
16: Puisque je me suis dit, ça sera d'abord le Sénégal. Mais quand on a des intervenants, ce qui n'est pas facile à trouver, des intervenants africains, on peut tomber sur des intervenants de la Côte d'Ivoire, comme du Mali, comme de la Guinée qu'on a créé. Donc, ça va s'ouvrir à toute l'Afrique.
15: Donc, ça reste un peu sur l'Afrique de l'Ouest.
16: Des pays,
15: vous m'avez, si j'ai des bons souvenirs de la géographie.
16: Voilà, oui, c'est ça. Voilà, donc, c'est vaste.
15: Comment vous est venue l'idée de faire cette association ?
16: En fait, j'ai toujours travaillé dans des associations. Mm-hmm. J'ai toujours voulu créer aussi ma propre association. Parce qu'en fait, on dit que je suis une personne très dynamique. Mm-hmm. J'aime le relationnel, j'aime parler, j'aime aller vers les gens. Donc, j'aime pas dépendre aussi d'un patron. Donc, j'aime travailler à mon rythme et faire les choses que j'aime. Et je m'épanouis dans cette association que j'ai créée en 2017. Pour apporter et promouvoir la culture donc africaine.
15: Alors, c'est quel Nîmes. Type de culture ?
16: Alors, c'est de la danse.
15: Uniquement ?
16: C'est d'abord de la danse, danse avec des ateliers percussions, des événements, des spectacles, et on fait beaucoup de spectacles dans Nîmes. On collabore en fait avec beaucoup d'autres associations en même temps, comme Paloma, où on a fait des événements à Paloma. On organise des stages de danse. Voilà, les stages de danse permettent à n'importe qui d'être initié à la culture, que ce soit les percussions, que ce soit la danse. Voilà, donc...
15: Alors, j'imagine que vous n'êtes pas seul pour faire ça. Vous avez des bénévoles, des professeurs. Comment ça se passe ?
16: Alors, il y a des professeurs, il y a des intervenants, il y a des élèves, il y a des adhérents. Il y en a qui ne font pas la danse avec nous, mais qui adhèrent à l'association. Voilà, parce que nos actions plaisent, puisque en plus de la danse, en fait, on fait aussi des actions solidaires. Mmh. Voilà, parce que ce qu'on se dit, c'est que nous sommes dans le partage... et dans les échanges. Mmh. Donc, les élèves sont vraiment, nous sommes très connectés, parce que ce ne sont même plus des élèves, nous devenons une famille.
15: Alors, quand vous dites des élèves, ce sont des personnes qui viennent vous voir pour apprendre à danser, c'est ça ?
16: Voilà,
15: pour apprendre à danser,
16: c'est ça. Elles s'inscrivent.
15: C'est ça,
16: elles s'inscrivent à l'association, et puis c'est une adhésion à l'année, hein. Un engagement à l'année. Mmh. Et puis, on danse donc tous les lundis soirs et les mercredis soirs à la maison des associations.
15: D'accord, ça allait vous poser la question. Vous avez un local, non ?
16: C'est à la maison des associations. Nous n'avons pas de local.
15: D'accord.
16: Voilà, on en cherche, mais on n'en a pas trouvé encore.
15: D'accord.
16: Voilà. Mais c'est vrai que les élèves, on se voit tous les lundis. Et ça a commencé d'abord... ça commence par une inscription, on se retrouve, et puis on s'attache, on fusionne, et on échange nos idées, et on se dit pourquoi pas faire ci, pourquoi pas faire ça. Donc on fait tous les événements ensemble.
15: Donc vous établissez le programme en commun.
16: Voilà, c'est ça. Mmh. C'est ça, on devient une famille. Et on a été aussi tout ensemble vers les jeunes migrants, vers les jeunes étudiants. Voilà, on essaye d'aller tout ensemble, puisqu'on forme une équipe, vers tous les publics. C'est-à-dire vers les enfants, dans les écoles, dans les centres sociaux, dans les maisons de retraite. Voilà, et là, on fait des animations, on fait aussi des repas solidaires.
15: Mm-hmm. Parce qu'on offre... Mais ça se passe tout ça à la maison des associations ?
16: Non, à la maison des associations,
15: c'est
16: que la
15: danse. D'accord.
16: Voilà.
15: Okay.
16: Que la danse, mais après, c'est
15: vrai.
16: Puis
15: c'est d'autres activités, et alors vous les faites où, alors, si vous n'avez pas de local ?
16: Ben, en fait, fin mars, par exemple, on a fait un événement, une animation, au Prolet.
15: D'accord.
16: Voilà, on va nous solliciter pour faire une animation, donc avec les élèves, on se regroupe, on fait l'animation. Moi, je suis cuisinière de métier, donc je vais faire la restauration sénégalaise, et que je propose.
15: Oh, qu'est-ce que vous y mangez ? Dites-nous un peu.
16: Alors,
15: les plats que vous proposez.
16: Moi, je propose du poulet yassa.
15: Alors, c'est quoi le poulet yassa ?
16: Le poulet yassa, c'est traditionnel sénégalais. Hein. C'est du poulet avec beaucoup d'oignons, mariné, ce poulet mariné en fait.
15: Et du piment, non?
16: Moi, je ne mets pas beaucoup de piment parce
15: d'accord.
16: que.
15: C'est pas là, là. Je sais pas, je connais pas la cuisine sénégalaise.
16: Oui, voilà, c'est une, c'est savoureux, très savoureux. Hein, voilà, c'est constitué de marinade, poulet mariné, hein, avec de la moutarde, citron, hein, accompagné de riz blanc.
15: Vous partagez ses repas à plusieurs, alors?
16: Voilà, oui, on fait beaucoup de repas solidaires.
15: C'est quelqu'un qui cuisine d'abord, qui apporte, c'est ça ou...
16: Non, c'est moi qui cuisine.
15: Ah oui, tout le temps.
16: Voilà, je me fais aider par les bénévoles, par les élèves. Hein, je cuisine, puisqu'on offre les repas aux étudiants. Mmh. On a eu offert des repas aux étudiants du CROUS, hein, de l'IUT Saint-Césaire. Mmh. On offre des repas à des jeunes migrants qui viennent avec leur éducateur quand on fait les événements. À chaque événement, on invite. Là, on va inviter les étudiants de l'IFME voilà, à participer à notre prochain événement.
15: D'accord. Alors, maintenant, je reviens un peu sur la danse. Comment les gens font pour vous contacter, ceux qui veulent vous avez un numéro de téléphone, ils peuvent vous joindre facilement.
16: Alors
15: ils sont obligés un peu d'être là régulièrement, j'imagine, non?
16: C'est ça. Oui, oui, puisqu'il y a une adhésion à l'année.
15: Expliquez-nous, oui.
16: Voilà. Mais en fait, on a la chance qu'il y ait le forum des associations.
15: Oui.
16: Hein, en début septembre, voilà. Oui. Hein, donc, le forum des associations nous aide bien, à toutes les associations en fait, hein, à pouvoir se faire connaître et à communiquer et à faire des démonstrations sur la scène. Donc, chaque année, on a des élèves différents, des inscriptions, hein, et l'association s'est fait connaître comme ça, par le biais du forum des associations. D'accord. Et par le bouche à oreille aussi, et par les spectacles que nous proposons, hein, par les réseaux, hein. Quand on voit les vidéos et puis...
15: Alors justement, à propos de ça, vous n'avez pas de site, mais on peut vous joindre et vous contacter via Facebook et Instagram, c'est ça?
16: Oui, oui, c'est ça.
15: Donc vous avez, c'est là que vous proposez vos cours et puis vos programmes.
16: Voilà, c'est ça. Oui, oui.
15: Alors maintenant, on va parler un peu, toujours le nerf de la guerre, le financement. Cette association, elle vit de quoi? De dons de cotisation des membres?
16: Oui, oui, seulement les cotisations des membres.
15: Vous n'avez pas de subvention?
16: Non, pour l'instant, je n'ai pas eu de subvention. Mais je suis soutenue, j'ai de la chance. Je suis soutenue par quelques élus voilà, qui ont vu toutes les actions que nous avons faites depuis 6-7 ans. Et je suis très dynamique parce que j'aime, comme je disais tout à l'heure, j'aime les gens. J'aime parler, j'aime offrir. Donc, j'essaie de faire comme je peux, en fait, avec mes propres moyens, avec les adhésions que j'ai. Voilà, mais l'association, c'est vrai que je n'ai pas eu de subvention encore, mais on ne va pas tarder à monter des dossiers.
15: Alors, je pense qu'aussi, vous organisez des événements régulièrement, dont un qui est bientôt le 30 mai, un festival. J'imagine que aussi. Ça vous rapporte quelques subsides, non? Quelques financements? Non, pas du tout.
16: Non.
15: Non,
16: non, non.
15: C'est juste
16: non.
15: Plus festif.
16: Voilà, d'accord. Oui. C'est parce que là, on offre quand même... Là, il va y avoir les jeunes Emena qui vont venir. Souvent, ils sont une vingtaine.
15: Alors justement, voilà, on va en parler
16: beaucoup,
15: dans...
16: C'est beaucoup solidaire.
15: D'accord.
16: Voilà, c'est beaucoup plus solide dans la solidarité.
15: Eh bien, on en parle dans la deuxième partie de l'émission. Et en attendant, nous allons écouter la pause musicale. Traditionnel, et vous avez choisi comme morceau Gypsy King Bamboléo,
16: oui.
15: Mais par le Afro House Cover.
16: C'est ça.
15: Donc, et pourquoi ce choix?
16: Parce que le festival qui arrive, nous invitons l'Espagne.
15: D'accord.
16: C'est le Sénégal. Donc,
15: c'est un mixte de tout ça.
16: Un mixte, voilà, Sénégal-Espagne.
15: On écoute l'Afro House Cover et on se rejoint tout à l'heure.

0: Eh bien, j'espère que cette pause musicale vous a plu. Je vous rappelle que je suis en compagnie de Rama Gomis, qui est la présidente de l'association Africa Liberté, et que vous venez d'écouter Gypsy King Bamboléo à part Afro House Cover. Alors, avant de parler de l'événement qui va nous réunir dans cette deuxième partie, notamment le festival Teranganim, c'est ça ?
1: Oui.
0: Et cette association, vous vouliez dire, me dire tout à l'heure, Rama, qu'elle a reçu une distinction, c'est ça ?
1: Oui.
0: Alors, c'est quoi cette distinction ?
1: Vous avez eu la rosette ? Je suis fière de le dire. Hein. Ben, on a eu un trophée. Hein.
0: Oui.
1: Voilà, souvent la mairie.
0: Alors, quel type de trophée ?
1: Octroie des distinctions comme ça aux associations. Oui. Qui font des actions de bénévolat et solidaires dans la ville. Donc, quand on m'a annoncé qu'on avait la distinction, un trophée...
0: Comment elle s'appelle, cette distinction ?
1: C'était un trophée.
0: Un trophée ?
1: Oui, voilà.
0: Alors, c'est représenté par une coupe ?
1: Là, c'était quoi ? Un livre, un petit cadeau, voilà.
0: Qui a été remis à l'association.
1: Ils nous remettent ça à la Maison des Associations.
0: C'était pour vous féliciter ou vous remercier de votre
1: féliciter,
0: action.
1: Voilà, nous étions plusieurs assos, j'étais pas la seule. Il y avait le maire et puis tous les élus.
0: C'était quand ça ?
1: C'était il y a 2 ans.
0: Il y a 2 ans, d'accord.
1: Voilà, donc ça nous encourage.
0: Donc un beau trophée.
1: Voilà, ça nous encourage à aller, à continuer dans nos actions.
0: Alors justement, on va parler de cet événement qui s'appelle, on l'appelle le Festival Teranga Nîmes, c'est ça ?
1: Oui.
0: Pour cette 4e édition.
1: C'est ça.
0: Ça veut dire que c'est une suite ou vous avez déjà...
1: C'est une suite. Il y en aura d'autres.
0: Il y en aura d'autres. Oui. Et il y en a eu avant, bien sûr.
1: Il y en a eu avant.
0: Et en quoi consiste ce festival qui est annuel et qui est annuel, c'est ça ?
1: C'est annuel,
0: et
1: oui.
0: Et qui se passe, enfin en tout cas cette année, je ne sais pas si les autres années c'était pareil, au sanctuaire Notre-Dame de Santa Cruz.
1: Oui, voilà, c'est ça. J'ai la chance... de connaître l'équipe du sanctuaire Notre-Dame de Santa Cruz et qui ouvre les portes aux associations. Et puis, d'accord. Je suis bénévole avec eux. Là, il y a eu l'Ascension qui est passée la semaine dernière.
0: Donc,
1: voilà, j'ai passé 2 jours avec eux en tant que bénévole.
0: Et vous, ça n'a rien à voir avec ce rassemblement, on est bien d'accord.
1: Bon, ça n'a rien à voir, mais j'ai de la chance d'avoir cette équipe qui m'a ouvert les portes pour créer ce festival.
0: D'accord. Hein ? Alors le programme est important, donc c'est un festival culturel essentiellement, de culture africaine, j'imagine.
1: C'est ça.
0: Et donc, quel est en gros le programme ? Vous avez des chanteurs, des groupes qui viennent chanter ?
1: Oui.
0: Et puis on parlera dans une deuxième partie des animations que vous y faites, c'est ça ?
1: Oui.
0: Alors parlez-nous un peu des spectacles, enfin, parce qu'il y en a plusieurs, j'ai bien compris.
1: Alors, tout d'abord, Teranga veut dire hospitalité.
0: C'est en sénégalais ?
1: Voilà.
0: D'accord, c'est un mot sénégalais alors ?
1: Oui, c'est ça, Teranga, Nîmes.
0: D'accord, Nîmes parce que c'est à Nîmes.
1: Voilà. Donc,
0: ça, c'est pas sénégalais, ça. D'accord.
1: Mais il faut être reconnaissant que Nîmes nous ouvre les portes aussi. Donc, alors, Teranga...
0: Oui.
1: Nous accueillons, nous donnons l'hospitalité
0: à des chanteurs,
1: à tous ceux qui viennent, à tous les intervenants qui participeront.
0: Peut un peu détailler chacun. Je vois qu'il y a Delia, Sofia.
1: Alors cette année, donc l'Espagne.
0: Oui. L'Espagne est au.
1: Nous recevons l'Espagne. C'est une culture que j'adore. Voilà, donc c'est Delia, Sofia qui fera le stage de flamenco.
0: Oui.
1: Le matin, de 10h à midi.
0: Donc on peut s'initier un peu à la danse flamenco.
1: Voilà.
0: C'est compliqué, le flamenco. Je pense qu'on ne peut pas faire ça en quelques minutes, si, je ne sais pas.
1: Je ne sais pas. Mais Delia est vraiment très compétente. c'est pour tout niveau.
0: Donc en fait, c'est un mélange de cultures à ce festival, entre la culture espagnole, mais plus du sud de l'Espagne, de l'Andalousie, quoi, parce que le flamenco...
1: Oui.
0: Et de la culture sénégalaise, c'est ça ?
1: Voilà, c'est ça.
0: Alors après, j'ai vu Aïda Touré, c'est ça ?
1: Alors,
0: qu'est-ce qu'il fait ?
1: Dans l'ordre.
0: Ah, dans l'ordre,
1: on va procéder dans l'ordre, puisque c'est une journée et une soirée. Donc, dans la journée, il y aura les stages, de 10h à 17h30. Donc, on va commencer par le flamenco,
0: d'accord.
1: De 10h à midi, et de 13h à
0: 14h30,
1: ça sera le stage de percussion.
0: Alors, c'est fait par ?
1: Lamine Sambe.
0: C'est un Sénégalais ?
1: C'est un Sénégalais, un très grand percussionniste. Donc là, lui, il fera l'initiation aux percussions, pour ceux qui le désirent. Ensuite, il y aura le stage de danse africaine avec Aïda Touré.
0: C'est un Sénégalais aussi ?
1: C'est une Sénégalaise.
0: Ah, c'est une Sénégalaise, d'accord.
1: C'est une Sénégalaise. Hein. L'année dernière, nous avons fait aussi l'événement avec elle. Elle est vraiment géniale. Voilà, donc là, donc, il y aura 2h30.
0: Oui, chacun peut s'initier à la danse africaine, alors.
1: Voilà, d'accord. Oui, oui. Oui, oui. Et là, nous offrons le stage de danse aux étudiants. Mmh. Voilà. D'accord. Oui, oui, oui. Pourquoi pas, hein, leur faire découvrir la danse africaine.
0: Bien sûr.
1: Voilà, donc ça sera offert aux étudiants présentant la carte d'étudiant.
0: D'accord. Et après, j'ai vu que...
1: Alors, après les stages, donc, la soirée va commencer. Donc, il y aura le groupe flamenco de Anton Fernandez. Hein, ils seront quatre. Ils vont nous arriver de Marseille. Et c'est un honneur pour moi, parce que franchement, c'est un très bon groupe.
0: Et il est composé de quoi, ce groupe ? De plusieurs musiciens, oui, chanteurs ?
1: Ils sont quatre. Il y a un musicien, un guitariste, il y a un violoniste. Je les avais vus au Prolé en début d'année. Voilà, donc,
0: et quel type de musique
1: Bon, là, je leur ai demandé de faire, de jouer de la musique qui va s'adapter un peu... en fait, avec les percussionnistes, ils vont se rassembler, hein, voilà, pour faire un bœuf. Hein, et puis.
0: Donc c'est un mélange de flamenco et de musique africaine, c'est
1: voilà,
0: ça ?
1: Voilà, oui, oui.
0: C'est aussi un mixte.
1: Voilà,
0: un
1: c'est
0: peu
1: ça.
0: Comme dans la chanson qu'on
1: c'est
0: vient
1: ça,
0: d'écouter.
1: Voilà, oui, oui.
0: C'est ça.
1: Oui, je leur fais confiance en tout cas. Hein. Bon, je leur ai dit
0: vous
1: à peu près
0: déjà
1: ce
0: écouté,
1: que je voulais.
0: Non, non, ça va être pour vous une découverte.
1: Ben, je les ai écoutés quand je les ai vus en début d'année. Il m'avait fêté mon anniversaire, donc ils m'ont joué de la musique adaptée à parce qu'ils ont vu que j'aimais bouger, hein, donc
0: d'accord.
1: C'était vraiment.
0: Alors en fait, votre idée c'est un partage de culture et d'après ce que je comprends c'est le Sénégal qui reçoit l'Espagne.
1: C'est le Sénégal
0: alors,
1: qui reçoit
0: c'est
1: l'Espagne.
0: C'est quand même pas les mêmes cultures, si ?
1: Non.
0: Comment vous arrivez à les réunir et à partager de la musique ou de... Comment
1: mais
0: ça se fait
1: c'est... Ça, c'est...
0: c'est la magie de la musique.
1: J'aime les deux.
0: Oui.
1: Voilà, donc je me suis dit, pourquoi pas essayer de rassembler les deux. Et la musique flamenco ou gitane ou gypsy,
0: oui,
1: elle est vivante. Elle peut être très vivante. Et les percussions aussi. Donc, de rassembler les deux, je me suis dit, ça va faire... ça va être explosif, quoi. Hein.
0: Et la musique sénégalaise, bon, je ne connais pas la musique flamenco. Et effectivement, en Andalousie, on connaît un peu à Nîmes, on a une culture aussi espagnole. Et la musique sénégalaise se rapproche, non ? C'est tout à fait différent. Comment ça s'imbrique avec le flamenco ?
1: C'est différent. C'est différent, mais quand j'ai posé la question... Anton Fernandez,
0: oui.
1: Je lui ai demandé, est-ce que tu penses que ça pourrait se faire, qu'on pourrait fusionner les deux ? Il m'a dit oui.
0: Alors Anton Fernandez, c'est un Espagnol, lui.
1: C'est un Espagnol.
0: C'est ça.
1: Oui, oui.
0: Donc, et dans
1: oui.
0: les musiciens, il y a des Sénégalais ou c'est...
1: Non, non, il n'y a pas de Sénégalais.
0: Donc c'est que
1: non,
0: de la
1: non,
0: musique.
1: Les Sénégalais
0: oui.
1: vont fusionner avec les Espagnols.
0: Le groupe est espagnol, c'est ça ?
1: Voilà, oui.
0: Et ils vont essayer de s'harmoniser avec la musique
1: oui, oui.
0: sénégalaise, c'est ça ?
1: Voilà.
0: D'accord.
1: Oui, oui. Quand on est artiste,
0: ça
1: de
0: va
1: toute
0: donner
1: façon...
0: Quoi, alors
1: ah ben, vous viendrez, comme ça vous verrez ce que ça va donner.
0: C'est de l'improvisation, c'est du... Enfin, de l'improvisation...
1: Non, ils vont le préparer.
0: Ils sont...
1: hein.
0: Oui, c'est ça,
1: oui,
0: qui est préparé, bien sûr.
1: Voilà, ils vont le préparer et puis ils vont s'accorder, puisqu'ils l'ont déjà fait.
0: Donc c'est quoi ? C'est un petit concert qu'ils font ?
1: Oui, ils vont faire un mini-concert, animation, hein, entre eux, et puis... pour mettre de l'ambiance auprès du public qui sera là et pour faire danser le public.
0: D'accord. Alors ça se passe en soirée. Hein.
1: Ça se passe en soirée. Voilà, parce qu'eux, ils vont jouer après les stages de 18h à 19h.
0: D'accord.
1: Et ce que j'ai rajouté en plus, ça va être le spectacle de Folions.
0: Alors oui, justement, j'ai vu ça, des Folions du Sénégal. Parce qu'au Sénégal, il n'y a que des Folions, il n'y a pas des vrais.
1: Ça, c'est une légende, en fait. C'est traditionnel sénégalais. Hein. dans les grandes cérémonies, grandes fêtes sénégalaises, il y a ce faux lion. C'est un homme, en fait, habillé...
0: C'est des humains qui sont, c'est ça.
1: Voilà, habillé en tenue...
0: Ça doit amuser les enfants, ça, non ?
1: Ça amuse les enfants, c'est spectaculaire.
0: Mais dites-nous, il y a des vrais lions, quand même. En Sénégal, je ne sais pas, je ne connais pas.
1: Il y en a.
0: Il y en a. Donc, il faut faire attention. Quoi.
1: Oui, c'est ça. Et donc, voilà, donc ça sera un spectacle accompagné de percussionnistes, de griots. Hein, il y aura le dompteur, c'est d'accord. Tout un spectacle. Hein.
0: Alors, j'ai vu aussi que vous avez un poète. Alors, c'est Laurent Moreau-Faro.
1: Voilà, qui est poète, écrivain. D'ailleurs, sur Facebook, il a sa page Facebook. Et vraiment, il est là tous les jours. On écoute. Il est dans le partage.
0: Alors, il lit des poèmes de quelle nature ? C'est lui qui les écrit ?
1: C'est lui qui les écrit, voilà, oui. C'est lui qui les écrit. Il est très intéressant. Donc, l'année dernière, déjà, je lui avais promis que cette année, il allait participer à l'événement. Voilà, donc dans...
0: C'est des poèmes africains ?
1: Non, des poèmes... C'est classique,
0: d'accord.
1: Oui.
0: Ok, il y a un lien avec l'Afrique ? Non, pas forcément.
1: Non. Je me suis dit, là, il y a vraiment un mélange de tout. Hein.
0: D'accord. Bon, et alors en plus, je crois qu'on peut se restaurer.
1: Voilà.
0: J'ai vu qu'il y avait une soirée dansante, c'est ça ?
1: Oui, il y aura une soirée dansante, voilà, pour le final. Ah. Et avant le final, il y aura le tirage d'une tombola.
0: D'accord.
1: Hein, oui, puisque...
0: Ça va se terminer au bout de la nuit.
1: Vers minuit, 1h du matin.
0: D'accord. Bon, on peut inciter les gens à venir, hein, nos auditeurs et auditrices. On arrive à la fin de cette émission. Vous avez d'autres choses à nous dire, Rama Gomis, en conclusion, ou venez tous, quoi.
1: Mais venez nombreux, venez tous, bien sûr, pourquoi pas. Santa Cruz est un lieu magnifique. C'est un lieu que j'aime.
0: Oui.
1: Verdoyant, en pleine garrigue.
0: En plus, il va faire chaud.
1: Et cette année, il va faire moins chaud.
0: Oui. Ah oui.
1: Parce que l'année passée, vraiment, faisait chaud, c'était à mi-juin. Voilà, là, j'ai avancé la date au 30 mai. Donc, ça sera ombragé. On a tout fait pour que le public soit réussi.
0: Eh bien, je vous souhaite une bonne réussite dans cet événement et je vous remercie, Rama Gomis.
1: Merci infiniment. Vous êtes tous invités. Hein.
0: Ah, bien sûr. Et puis tous nos auditeurs aussi peuvent venir.
1: Voilà.
0: Et bien notre émission se termine et je vous dis à notre prochaine émission sur nos antennes Radio Alliance Plus.
2: Merci à Didier Lourdou pour cette émission. 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

0: Il est 19h sur l'antenne de Radio Alliance Plus et nous retrouvons tout de suite une nouvelle émission du Sac à Son.
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0: c'était Girl Group avec le titre Rage Song, un groupe à retrouver dans la programmation du Tinals à Nîmes, bien sûr. 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
1: Et oui, bienvenue à tous pour cette émission Sac à Son. Et je suis super content de vous retrouver, bien sûr, sur la tranche 19-20h, bien sûr, avec toute mon équipe, mon crew, la famille. Je parle bien sûr de Jérôme, dit notre géranium d'été. Bonjour à toi.
0: Bonjour. Je vais reprendre verbe dans l'émission.

0: Et bien sûr, Léa, notre tournesol d'été, chroniqueuse et réalisatrice
1: J'espère
0: de l'émission.
1: Tournesol. Bonjour tout le monde.
0: Et voilà, je suis super content de vous retrouver, bien sûr, pour cette émission de découverte musicale. Et oui, comme vous le savez, le 5 à son, c'est un webzine que vous pouvez retrouver sur le www.le5a-son et bien sûr sur l'application qu'on est hyper content de vous avoir partagé, que vous pouvez retrouver au www.app.lesacasson.fr. Vous êtes déjà très nombreux à l'avoir téléchargé et on vous remercie. Et bien sûr, l'aventure continue aussi pour nous sur Facebook, Instagram. Vous tapez le sac à son et vous nous retrouverez, nos petites têtes, nos petites ganaches et toutes nos petites découvertes. Et bien sûr, sur toutes les plateformes de streaming, Spotify, Deezer, YouTube. Vous n'avez pas l'impression qu'on est partout ? C'est qu'on est partout. Et c'est ça qui est bon. On est content de partager tout ça. Et bien sûr, on est très actifs sur Facebook. Vous pourrez retrouver toutes nos chroniques. Bien sûr, la playlist du lundi, le mardi, le sac à sample, le sound clash le mercredi, le PS We Love It le jeudi, le vendredi, le sonar. Oh là, le dimanche, le Sunday morning, vous dites qu'on t'endort. Mais on dort pas, c'est ça le problème. On a envie de dormir. En tout cas, on est hyper quand même content de partager tout ça avec vous. Et là, on vous a concocté une émission sans sommaire. Vous allez dire, waouh, les gars, ils ont changé. Et non, on fait une émission spéciale Finals et belle journée. On va vous parler de ces deux grands événements qui vont bientôt arriver d'ici deux semaines. Enfin, même pas 10 jours. Hein.
1: Oui.
0: Oh, j'ai vu les yeux de Léa, elle m'a fait des gros yeux. Genre, oh,
1: vite,
0: qu'est-ce que tu racontes ?
1: Qu'est-ce que tu crois ?
0: Voilà, ben, on va tout de suite commencer donc cette émission avec Sur ton palier.
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0: Et c'est donc le moment tant attendu par tout le monde. En plus, alors le truc, ça vient trop vite là, j'étais pas prêt. Il faut prendre le stylo, on va vous dire tous les méga super plans à faire, cool, sympa et avec nous. Oh, c'est pas la fête ça ? Bon, Jérôme, que vas-tu nous proposer ? À toi.
3: Alors, on va parler essentiellement de Tinals et de Belle Journée, mais quand même, on va aussi vous parler d'autres rendez-vous, notamment les paillotes du Jam à Montpellier, on vous en parle régulièrement. Ça continue, c'est la pleine saison des paillotes. Donc, demain, jeudi 28 mai, il y a la paillote numéro 5 avec au programme de la pop folk acoustique avec Bluestone and One Feather. Il y a Ladies Jam and One Guy, ça c'est plus jazz, soul, funk. Et il y a Mango Mango, c'est du groove un peu latin et c'est très très bon. Écoutez ça un petit peu en live, ça va être vraiment sympa. C'est à 20h et comme tous les jeudis, il y a la conférence avant à 18h30, une conférence sur l'histoire du jazz et des musiques populaires. Et tout cela est gratuit, entièrement gratuit, dans le jardin et dans la salle du Jam à Montpellier. Et le lendemain, il y a la paillote numéro 6, ça enchaîne, le vendredi 29 mai, donc avec du funk minimaliste Benjamin Ulysse et du blues rock avec Hello and the Grit et Lynn Wolf ensuite. Donc à chaque fois, il y a quand même 3 concerts et vraiment des concerts très sympas. Donc vraiment bravo au Jam pour cette initiative qui est reconduite depuis plusieurs années. Donc voilà, des afterwork très
0: c'est une belle petite
3: sympa.
0: Mise en bouche oui. avant les belles journées et Tinals, ouais. Un peu de groove sans frontières.
3: Ouais, c'est vraiment vraiment un beau rendez-vous. Et ensuite, je vais laisser parler Léa d'un rendez-vous qui lui tient à cœur.
1: C'est vrai. Et ensuite, ce week-end donc, ce sera du vendredi 29 mai pour le commencement et jusqu'au dimanche 31 mai, du côté de Montaran et Saint-Médier, proche d'Uzès, rendez-vous pour la fête du pois chiche. Un week-end d'animation, de spectacle, de concert. Vous retrouverez sur ce temps des plateaux radio et plein de moments chichetuels, comme on les appelle à Montaran et Saint-Médier, pour célébrer, fêter et chanter le pois chiche. Pour citer quelques-uns des concerts qu'il y aura, on pourra retrouver Mathéo Langlois, DJ Charlie Cut, Lutèce, Yuna Foster, qui vient de finir Prix Espoir de la Bourse des Jeunes Talents, ou encore Louis Samel, voilà. Quelques noms qui peut-être vous parlent. Il y aura des karaokés, des blind tests, des paillettes par l'équipe de Mercure Rétrograde. Plein de quoi faire le plein de fêtes. Voilà, pour citer une phrase du pois chiche, c'est une fête à prix et à paix libre. Donc voilà, n'hésitez pas à venir Quel mot je pourrais utiliser? Décompresser ce week-end.
0: Je pourrais dire aussi décompressé. Hein.
1: Oui, les deux.
3: J'ai eu peur à un moment, mais non.
1: Voilà, pour une belle fête du pois chiche.
0: Eh ben, merci beaucoup. Bon, on a l'habitude d'y aller chaque année. C'est vraiment un moment convivial et familial. C'est ça qui est aussi hyper important à dire. Ça oui, se passe la journée. Et il y a vraiment un chouette esprit là-bas. Donc, si vous ne connaissez pas, et si vous connaissez, ben, emmenez tout le monde et on se retrouve là-bas. Avec grand plaisir. En vrai, c'est une belle mise en bouche quand même hein, pour
1: très belle.
0: La semaine d'après.
1: Et la semaine d'après.
0: Bah, alors attends. Par contre, les gars, on donne pas tout au pois chiche. Hein. L'épée, on garde un peu pour nous. Hein. Et chez Belle Journée aussi, on a le droit d'en lâcher.
3: Alors pas trop, c'est ma forme.
0: Alors.
1: Transition.
0: Voilà.
1: Tout trouvé. On vous a déjà fait une émission pour vous présenter le début du programme des Belles Journées. Donc, Belles Journées qui est le off du festival Tinals qui se tiendra à Paloma les 5 et 6 juin. Et donc, on revient un peu sur le début du programme des Belles Journées avant de vous parler un peu de la suite. Ça commence le mercredi 3 juin au cinéma Le Sémaphore à 18h pour la projection d'un documentaire qui s'appelle « Riving Iran ». À peu près, mon accent. Le film sera mieux que mon accent. On enchaîne tout de suite après au Prolé à 20h, cette même soirée, pour un DJ set du collectif Belle Journée, suivi d'un groupe électropunk qui s'appelle Nord Noir. Le jeudi 4 juin, soir, on ira au Bar du Midi pour écouter Blue Boys Club et Katy Perry, une soirée électro-rock disco-punk. Le vendredi 5 juin, avant de filer à Tinals à Paloma, on se retrouve tous dans le hall de la gare pour monter dans le trambus ensemble et faire le trajet en musique jusqu'à Paloma. Et ensuite, nous y sommes. Que se passe-t-il le samedi 6 juin sur les Belles Journées?
3: Il y a le petit train déjà. Le petit train...
1: À 11h30, visite du petit train de Nîmes qui part des arènes. C'est gratuit, il faut juste réserver. Et c'est une visite que vous pourrez faire avec Dolly et Elvis, qui vous retrouverez aussi sur le festival à Paloma
3: vivement, hein.
1: Pour vous marier. Voilà. Une visite un peu loufoque, burlesque, marrante, qui peut être familiale.
3: Mais voilà, familiale.
1: Oui.
0: Ah, mais qui se veut familiale,
1: oui.
0: Vraiment. C'est découvrir Nîmes autrement.
1: Après, on fait une petite pause pour prendre des forces et manger. Et puis...
3: Et on enchaîne avec le premier concert de la journée. Ça sera donc à l'instant T avec Twera. C'est à 14h. Alors, Twera, c'est du rap, c'est hip-hop, mais avec comme des prods assez électro et, on va dire, assez engagés du rap. Voilà, une...
1: Énervé.
3: Ouais, un peu énervé. Et le mieux peut-être, c'est de rentrer dans le vif du sujet et de vous faire écouter un titre de Twera qui s'appelle L'âme et Sex Toys.

0: réfléchis pas comme ça.
1: Non, c'est parce que tu dis que de façon biologique, vous donnez la vie. Donc vous pouvez pas tendre vers la morbidité.
0: Ah oui.
1: Alors que nous, les hommes, on est plutôt vers l'extérieur, c'est-à-dire aller chasser, tout ça, travailler.

0: C'est pour ça que nous, on a un très bon sens de l'orientation. C'est que vous, à l'origine, vous n'alliez pas chasser, vous restiez à l'intérieur des grottes. Ça, c'est resté génétiquement. C'est pour ça que vous vous perdez aujourd'hui en bagnant le GPS, etc. Nous, on est resté. Il n'y a pas beaucoup de différence entre un homme préhistorique et un homme moderne.
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0: 21 ans. Raconte-moi comment ça se passe. 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
1: C'est un peu simple, mais c'est un peu près ça, oui.
0: Et après?
1: Hein? Tu vas à la salle d'habillage. C'est une partie que je confonds.
0: Et qu'est-ce que t'as choisi comme costume?
1: Pétasse.
0: Ça te va super bien, Pétasse.
1: Merci.
2: Et donc c'était Twera avec Lam et Sex Toys pour un concert donc à retrouver aux belles journées à l'instant T le samedi 6 juin. Et l'idée c'est un petit peu un parcours, hein. Alors après le petit train, après ce premier concert de rap à l'instant T, on peut donc enchaîner au Café Olive, donc vraiment juste à côté, avec un concert de rock psyché à 15h30 avec Luge, un groupe qu'on défend nous depuis longtemps au Sac à Soin. D'ailleurs, il y a une chronique à retrouver sur le www.lesacasoin.fr qui s'intitule Luge vers les cimes. Alors j'ai dit rock psyché, mais c'est plus varié que ça. C'est un peu, des fois c'est pop, shoegaze, des fois il y a des petites envolées un peu noise, mais c'est vraiment très sympa. Le mieux, c'est de s'écouter un titre. On vous en a déjà passé pas mal. Donc là, j'ai choisi un de leurs rares titres, presque instrumental, mais qui est très très dansant. Un peu, on se retrouve un peu à Manchester. On va s'écouter Fences de Luge.

0: c'était Fences de Luge, donc pour un concert au Café Olive samedi 6 juin à 15h30.
1: Et hop là, je perds le programme. Et ensuite, donc, pour continuer ce parcours dont vous parle Jérôme, on se retrouve à partir de 17h sur le toit du musée de la Romanité.
0: Oh là là là là,
1: pour une vue incroyable, avec un groupe de house instrumental qui s'appelle Ultra Gamma. Leur mot d'ordre, c'est de faire que du live, de pas utiliser de platine et de proposer un live qui augmente en énergie. Donc de 17h à 18h, ça n'a fait à faire que monter. Avant qu'on file direction Paloma, je pense que ça peut être très très beau comme moment. Et on va vous faire écouter un titre pour ça de Ultra Gamma qui s'appelle Solde.

0: c'était Ultra Gamma avec le titre Sold. Alors c'est tellement les soldes que tous ces concerts sont gratuits,
1: oh,
0: on le rappelle.
2: Oh, la transition de fou. Oh,
0: alors, j'ai de mon...
2: oh, il en rit les chansons, les gars. Oh, les
1: c'est plus que les soldes gratuits. Hein.
0: Ah oui, là, c'est carrément plus que les soldes. Donc oui, venez vraiment. Alors là, c'est donc pour le concert de 17h sur le toit du Musée de la Romanité, un cadre exceptionnel.
2: Ah ouais, oui, oui. Il y a de la place pour beaucoup de monde.
0: Là,
2: donc
0: venir,
2: à tous les festivaliers qui aiment Tinas, cette programmation a été quand même taillée pour eux aussi.
0: Et tous les
2: taillée
0: autres.
2: Taillée pour tous les Limois aussi. Voilà. Enfin, vraiment,
0: si vous êtes dans les
2: gratuit.
0: Parages, ouais, venez.
2: C'est gratuit. En vrai, venez.
0: Venez pour ce beau parcours du samedi. Bon, après, donc, on peut direction Tinals, hein, pour
2: ah
0: le
2: bon
0: in.
2: On reste pas belle journée.
0: On peut enchaîner, nous, sur la programmation du off des belles journées de dimanche.
3: Le dimanche 7 juin, le dernier jour de ce off, on repart pour commencer la journée avec le petit train. C'est un peu plus tôt. Attention, les amis, si vous faites une nuit blanche, c'est à 10h45. Départ
0: ça
3: du
0: va.
3: Petit train des Arènes.
2: Ça peut me déposer chez moi.
3: Effectivement, comme le disaient mes coéquipiers, c'est gratuit, mais le petit train, il faut juste réserver du coup sa place. Et ce sera donc pour ce tour-là un DJ set de DJ Baroud pour un tour en musique.
2: Alors, on peut peut-être préciser où il réserve.
3: Alors, je pensais qu'on allait le dire après, mais toutes les infos sont à retrouver sur www.femag.fr.
2: Du coup, la réservation aussi. Hein.
3: La réservation, tous les liens, toutes les infos, tout ce dont vous avez besoin. À 11h30, le dimanche 7 juin, on va chez Yo, qui se trouve 5 rue de Lago. C'est un restaurant et on écoutera un groupe folk pour un temps un peu plus calme et doux avec le groupe Tessina. On va écouter un morceau plutôt que d'en parler, ce sera mieux. Donc on s'écoute The Night du groupe Tessina.

0: Et c'était, pardon, le morceau The Night de Tessina. Retrouvé le dimanche 7 juin chez Yo pour ensuite poursuivre
1: et peut-être dire juste un mot de plus, je crois.
0: Oui, c'est vrai. Aïna, je fais comme si t'étais pas là. Hein.
2: Ouais, mais
0: je t'ai oublié.
1: C'est le seul oublié. C'est le seul autour de la table qui a vu Tessina en live, quand même.
2: Non, mais c'est pas grave, Léa, c'est son émission radio, il n'y a pas de problème.
0: Vas-y, moi, je t'écoute pas, mais tu peux parler pour ceux qui vont t'écouter.
2: Ah, c'était pas le tournesol que j'attendais, là. Non, c'était juste pour dire, je vous avais déjà parlé de Tessina dans une autre émission que j'avais vue en première partie de Mademoiselle K, et qui m'a fait une forte impression. C'était un très beau moment, et je pense que ça va bien coller avec l'instant du dimanche matin. On va tous être fatigués, on va pas se mentir, on aura déjà beaucoup donné pendant 2-3 jours, et je trouve que ça va faire une belle fin de journée, enfin de festival, posé en plus chez Yo, on mange bien, on boit bien, avec modération, parce que je les vois déjà braqués sur les yeux, mais on peut boire des softs, hein, des softs,
1: attention. Non, là, ça va,
2: ouais,
1: ça
2: mais
1: passe.
2: Vous, j'ai l'impression que je sors de feria, et de suite vous me jugez.
0: Oui,
2: là.
0: Oui, oui.
2: En tout cas, un très beau moment à vivre, je pense, donc je vous invite tous à venir découvrir ce moment-là, et on va ensuite aller où?
1: On reste dans le quartier, hein. C'est le quartier des Halles, et donc ensuite au comptoir des Halles, vraiment, rue Guizot, avec à midi et demi, Maévol. Alors Léa, peut-être tu peux nous en parler.
0: Maévol qui va proposer de la musique bass, house rap, et elle le mixe, c'est un mélange de DJ set et puis de morceaux donc sur lesquels elle va rapper. Elle fait tout en live, voilà, elle mixe, elle est seule sur scène. Et est-ce qu'on se réécouterait pas finalement un morceau de Maévol que vous entendrez au comptoir des Halles le 7.

0: C'était le titre Aïe aïe aïe de Maévol que vous retrouverez au comptoir des Halles le dimanche 7 juin pour clôturer ce festival off de Tinal. C'est en centre-ville de Nîmes et je le répète, c'est gratuit. Si vous voulez réécouter, prendre votre temps pour découvrir la programmation de ce off des belles journées, sur le site internet du Sac à Son, le www.lesacasson.fr, vous pourrez retrouver une playlist qui s'appelle la playlist Belle Journée 2026, ainsi qu'une playlist pour vous présenter la programmation du IN de Festival Tinals qui aura lieu à Paloma. Toutes ces playlists et ces liens seront aussi à retrouver dans l'article qui accompagnera le podcast de cette émission. Et transition toute trouvée pour vous parler de nos coups de cœur du IN à Paloma.
1: Alors oui, le IN qui se déroule, lui, donc le vendredi soir et le samedi soir, à partir de 18h30, donc avec une trentaine de concerts. C'est une grosse programmation. La base, c'est du rock indé, mais pas que. Il y a aussi du rap, il y a aussi de la folk, il y a plein de choses. Et on a choisi, nous, de vous présenter chacun un coup de cœur. Et donc, on va commencer par Aïna, qui va nous parler de Dressed Like Boys.
2: Exactement, un groupe dont, enfin, un artiste dont je vous ai déjà parlé dans une de mes playlists il n'y a pas si longtemps que ça, donc je suis hyper content de le retrouver sur scène parce que c'est un peu ça l'ADN du Sac à Son, c'est de vous parler des artistes, mais surtout de vous proposer d'aller les voir en concert et de vous faire justement vous-même cet aperçu de ce que c'est un vrai concert avec ce qu'apporte l'artiste sur scène. Et donc Dressed Like Boys, c'est à voir le vendredi 5, donc le tout début du festival à 19h30 en grande salle. Ça va être super beau, je pense. Donc pour vous rappeler qu'est-ce que c'est Dressed Like Boys, c'est un artiste qui s'appelle Jel Dunturk. J'espère que j'ai bien dit.
0: Hein, oh oui, j'en doute pas.
2: Jel, excuse-moi si je n'ai pas bien prononcé, qui est chanteur du groupe Dirk. Alors, c'est vachement difficile tout ça. Mais Dressed Like Boys, c'est son projet solo qui est plus intime, plus à son image, je pense. Alors, il nous vient de Gand, en Belgique. Alors, musicalement, c'est un artiste qui propose une musique un peu 60s, avec un peu teinté de pop, mais d'aujourd'hui, c'est très actuel. C'est ça qui est bien le pont qu'il arrive à faire entre ces deux univers, avec beaucoup de piano. Moi, j'aime beaucoup ce qu'il fait. Et donc niveau influence, on retrouve un peu de Bowie, un peu de Genius, enfin vraiment incroyable. Et donc ça se définirait comme de la pop assez mélancolique, mais très juste et très douce. Donc à voir avec grand plaisir. Ce qu'on va faire, on va s'écouter un petit morceau. C'est vraiment un morceau de coup de cœur que j'ai écouté, mais je sais pas, 150 000 fois. Et on va s'écouter tout de suite You Part of Town de Dressed Like Boys.
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0: Et on vient de s'écouter Dressed Like Boys avec le titre You Part of Ton. Et on continue cette découverte coup de cœur sur les artistes du In de Tinals. Et cette fois-ci, c'est Léa qui va nous faire découvrir son petit coup de cœur à toi.
1: Effectivement, moi, mon coup de cœur de la programmation du In, que je ne connaissais pas du tout, que j'ai vraiment découvert en lisant la programmation, c'est Yeray Cortés. C'est un guitariste-compositeur espagnol, comme vous l'avez remarqué. Avec mon accent, il vient de Alicante et il propose un flamenco très contemporain. Il mélange vraiment le flamenco traditionnel et des influences vachement plus modernes et expérimentales. Son univers musical, c'est dans l'émotion, c'est dans le minimalisme aussi. Il vient d'une famille passionnée par le flamenco, donc vraiment des très jeunes. Il a commencé à apprendre à jouer du caron et puis ensuite de la guitare. Il y a un documentaire qui est sorti sur lui, si vous voulez en apprendre un petit peu plus. C'est le documentaire le suit lors d'un enregistrement d'un album. Et puis ça parle, on y découvre des secrets, des douleurs, des histoires de famille et puis du flamenco. Et ce documentaire, il a sorti en collaboration avec C. Tangana, dont je vous ai déjà parlé dans le sac à son. C'est le réalisateur du documentaire. Il a sorti un dernier album il y a très récemment, là, le 17 avril, qui s'appelle Popular. Et dans cet album, on retrouve la chanson que je vais vous faire écouter là sous peu, qui s'appelle Nien los puertos italianos. Personne ne doit rigoler.
2: Ça va, ça passe.
0: En fait, il n'y a que toi qui est rigolé là.
1: Qui est un titre qui est construit un peu comme une déclaration d'amour.
0: Ah ben voilà.
1: Et c'est un titre qui fonctionne avec un autre morceau de son album, il s'enchaîne dans l'album. Le second s'appelle Nien los Café Parisianos.
2: Ah, tu cherches la difficulté là.
1: C'est, je me suis un peu mis des bâtons dans les roues. Et c'est vraiment deux titres qui se répondent. Ils ont été pensés ensemble comme une seule œuvre. Et c'est un peu deux faces de cette même histoire d'amour. Le titre, ça veut dire tu ne trouveras pas l'amour comme celui de cette aliente, même dans les ports d'Italie. Je vous laisse découvrir et écouter.

0: C'était donc Yeray Cortés, que vous retrouverez à Paloma le samedi 6 juin sur la grande salle. Olé ! C'est ça, Jérôme danse, vous le voyez pas, mais... Ah. Et danse !
1: C'est-à-dire, là, attendez. Allez, on est en mode de flamenco ici. Hein. Tout va bien.
0: Et d'ailleurs, c'est à toi, Jérôme, de nous présenter ton coup de cœur du Festival Tinals.
2: Et oui, alors moi c'est Bar Italia, j'en ai déjà parlé parce que je l'ai souvent mis ce groupe en playlist. Et encore, il y avait Italien dans le titre de qu'on vient d'écouter, bah là c'est dans le nom du groupe. Alors Bar Italia, et pourtant c'est un groupe anglais, un groupe de rock indé britannique formé à Londres en 2019, mais composé de Nina Cristante au chant, et elle est née et a grandi à Rome. Mais elle est venue donc en Angleterre en 2007. Et elle est accompagnée dans ce groupe de Sam Fenton, chant guitare, et de Jesmi Tariq Femi, chant guitare. Donc, particularité de ce groupe, donc les trois chantent. Et donc, il y a ces voix qui se répondent souvent, ou selon les morceaux, il y en a qui chantent le couplet, d'autres le refrain. Et ça, j'aime beaucoup cette diversité des voix, comment ils jouent avec ça. Alors leur nom, Bar Italia, il vient du nom d'un café, en fait, à Londres, un café de Soho, qui s'appelle Bar Italia. Et c'est aussi une chanson de Pulp. Donc, il y a quand même beaucoup de références derrière ce nom. Donc, plein de bonnes raisons pour ce nom. Alors, en 6 ans, ce groupe a sorti quand même déjà 5 albums. Et il a commencé à monter en puissance avec le 3e album qui s'appelle Tracy de Nîmes. Alors je me suis dit, il y a un signe là quand même. Donc de Nîmes, donc voilà, c'était sorti en 2023 sur Matador Records. Alors c'est un groupe qui a cultivé le mystère au début, parce qu'ils répondaient pas aux interviews, ils étaient quasiment absents des médias. Mais en fait, c'était assumé. Ils disent que la place d'un artiste, c'est pas dans un show télé ou sur un podium de mode, mais dans un studio ou sur scène. Et moi, je les ai vus sur scène il y a 2 ans, je crois, à Rock en Seine. C'était en fin d'après-midi et c'était déjà très prometteur. C'était vraiment très bon, très énergique. Donc, je vous conseille vraiment ce concert. Donc, c'est du pur rock british avec quelques petites envolées noisy. Sur scène, ils sont 5. Il y a un batteur et puis une bassiste, Mathilde Bataille, qui les accompagne. Et donc, pour vous donner envie d'aller les voir, donc samedi 6, ce sera dans la grande salle à 22h45 pour un set d'1 heure, je vous propose d'écouter donc Cobella de Bar Italia.

0: On vient d'écouter Cobella de Bar Italia, donc pour un concert le samedi 6 au Tinals Inn, dans la grande salle encore, c'est le hasard, mais nos trois coups de cœur, c'est dans la grande salle. Là, c'est à 22h45, et c'est un titre extrait de leur très bon dernier album qui s'appelle Some Like It Hot. Donc on espère vous retrouver à Tinals.
1: Et à belle journée.
0: Et
1: hein.
0: À belle journée,
1: en fait,
0: bien
1: je préfère
0: sûr,
1: vous voir à belle journée qu'à Tinals. Hein.
2: On va passer une semaine ensemble, hein, ouais. Écoute.
0: Du mercredi au dimanche.
2: Au dimanche.
1: Et tout ça dans la bonne humeur. En plus, ils annoncent un très beau temps. Ce sera pas mal de sessions en extérieur quand même, les belles journées. Donc, un chouette moment à partager ensemble. Et tout ça, bien sûr, vous pouvez retrouver, Jérôme, où ça?
0: Bah, dans l'article qui accompagne le podcast, bien sûr, qui sortira demain soir si tout va bien. Et puis sinon, les playlists dont on vous a parlé, celles du in, du off, directement sur les plateformes de streaming ou sur notre site, enfin vraiment partout.
1: Voilà.
0: Sur l'application.
2: Sur l'application.
1: Et voilà, sur l'application, vous aurez le podcast hein, en direct. Ça, c'est pas mal. Ça, ce sera beaucoup plus direct qu'avant. Vous pouvez l'écouter du téléphone direct, dans le train, dans le tram, dans le métro, partout où tu veux. Et comme ça, tu auras toutes les refs et découvrir toute cette belle programmation que toutes ces associations se sont battues pour, comment on appelle ça, pour monter pour vous. Et on est hyper content de partager ce moment. En plus, c'est gratuit, il faut bien le répéter, c'est hyper gratuit, c'est pour tout le monde. Et c'est pour vous faire venir la musique au plus près de vous, au plus près des bars où vous avez l'habitude d'aller aussi. Hein. C'est ça aussi un peu le principe.
0: Oui, le centre-ville de Nîmes,
1: des bars qu'on aime bien.
0: Qui organisent des concerts.
1: Et... à l'année. Donc voilà, tout ça est cohérent et avec des beaux moments. Et qu'est-ce que j'ai envie de dire? Oula! Je viens de voir l'heure, on arrive à la fin, c'est ça. Jérôme, je voyais son œil là, son œil de géranium là. Vous allez dire, mais pourquoi il dit ça? Il fallait écouter le début de l'émission, mais vous pourrez l'écouter bien sûr en podcast. Sur l'application.
0: Voilà, c'est bien fait,
1: c'est toujours réfléchi tout ce que je dis. En tout cas, Léa, elle doute.
2: On n'est pas sûr, mais bon, ok.
1: On arrive à la fin donc, de cette émission radio. On était hyper contents de vous présenter toute la programmation des concerts à venir. Il y a beaucoup de concerts gratuits, quand même, avec les paillotes du jam, tout ça, avec les belles journées qui commencent dans 10 jours. Il y a aussi quand même ce très beau festival du Tinals qu'on aime beaucoup, qu'on est hyper content de retrouver.
0: Le pois chiche avant.
1: Le pois chiche avant aussi qui est gratuit, hein, ouais. Si je ne me trompe pas.
2: Prix libre.
1: Et paix libre. Attends.
2: Exactement.
1: C'est l'argument qui me fait tout lâcher. Voilà, comme vous voyez, l'émission, c'est toujours dans la bonne humeur, dans la joie et surtout avec beaucoup de musique. Ça fait un peu moins d'une heure que nous sommes ici ensemble et on va se quitter ici. Mais l'aventure continue bien sûr sur tous les réseaux sociaux, Facebook et Instagram. Continuez à nous suivre sur le sac à son. Bien sûr, sur toutes les plateformes de streaming, Spotify, Deezer, YouTube. Toutes les playlists, tous les morceaux qu'on fait écouter sont sur ces plateformes-là, sur notre compte Le Sac à Son. Et bien sûr, sur l'application du Sac à Son, encore plus direct, encore plus près de vous. Et moi, je vous dis ciao.
0: Et on va conclure cette émission avec un autre groupe qui est présent dans la programmation de Tinals. C'est La Sécurité. On va s'écouter le titre Deny.

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